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1: Bienvenue sur Fun Radio. Est-ce que le radio réveil, il a pilé? Ça, je sais pas. En tout cas, Michael Jackson, il a quoi?
2: Pilé.
1: Michael Jackson. Eh ben, ok. Mauvais Joe, c'est le son de cet été. Ce sera tout de suite après les infos. Il est 6h.
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1: Les infos de ce jeudi 23 juillet avec Auriane Doreau. Bonjour Auriane.
4: Bonjour Jérôme, bonjour à tous. Grand soleil sur la majeure partie du pays et de fortes chaleurs dans le sud, notamment en Occitanie. Le feu a déjà parcouru 2000 hectares près du bassin d'Arcachon. Un incendie très virulent qui s'est déclaré hier après-midi entre Somos et Le Porge, une zone très touristique. Au moins 12 000 personnes ont été évacuées, notamment 6 campings et une résidence de vacances située au nord du Cap Ferret. Dans le Var, le feu qui a ravagé 2500 hectares ne progresse plus, mais les pompiers redoutent la reprise du Mistral prévu cet après-midi. Une dizaine de maisons ont été détruites et plusieurs incendies se poursuivent en Haute-Corse, notamment dans la vallée de la Restonica où les flammes ont parcouru 500 hectares. Hier, le ministre de l'Intérieur a annoncé que 44 000 hectares avaient été brûlés cette année. Laurent Nunez était en Gironde pour rendre hommage aux deux pompiers morts en intervention mardi près de l'aéroport de Bordeaux. C'est du jamais vu. Depuis la canicule de 2003, Santé publique France a recensé 5 764 décès de plus que la normale pendant la vague de chaleur du mois de juin, dont la moitié entre le 25 et le 27 juin. Un bond de la mortalité qui ne peut pas encore être attribué avec certitude à la canicule, mais qui concerne en majorité les plus de 75 ans. Le bilan définitif sera publié d'ici l'automne. Alors que les cours du pétrole repartent à la hausse avec le regain des tensions au Moyen-Orient, Total Energy relance le plafonnement des prix des carburants dans ses stations-service. 1,99€ l'essence, 2,25€ le litre de diesel, opération valable lors des week-ends de grand départ, ceux du 1er août, du 15 août et du 29 avant la rentrée. Hier, le gazole a franchi la barre des 2€. Ils ont quitté Antibes hier soir. 8 des 12 dauphins de Marineland s'apprêtent à rejoindre un parc zoologique à Malaga dans le sud de l'Espagne, annonce faite hier par plusieurs associations de défense des animaux. Les 4 autres dauphins, eux, seront transférés dans un parc à Valence et les 2 orques aux Canaries. En sport, encore une victoire belge sur le Tour de France. Jasper Philipsen s'est imposé au sprint hier à Voiron, sa première victoire depuis le début de cette grande boucle. Tadej Pogacar conserve le maillot jaune. Aujourd'hui, 18e étape dans les Hautes-Alpes. La météo, encore une journée très ensoleillée avec comme hier des nuages bas sur la Normandie, les Hauts-de-France et la Champagne-Ardenne où les températures sont fraîches ce matin. Fraîcheur qui contraste avec les fortes chaleurs du sud-ouest, 35 degrés attendus à Bordeaux, 37 à Toulouse et à la chaleur s'ajoute le vent qui se renforce du Var à la Corse. Résultat, le risque d'incendie est très élevé dans le sud. 5 départements sont en alerte rouge, l'Aude, le Gard, les Bouches-du-Rhône, le Var et le Vaucluse. Il fait 10 à Morteau ce matin, 14 à Lambersart et à Granville, 16 à Paris, 17 à Dax. Cet après-midi, il fera 25 à Agondange, 27 à Montargis, 29 à Vannes, jusqu'à 35 degrés à Cahors.
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1: Ça y est, c'est jeudi aujourd'hui. Peut-être que dans 2 jours, vous serez en maillot de bain, sur votre transat, que vous attendez là peut-être depuis 1 an. Et pour se réveiller ce matin, j'ai que du bon. Martin Garrix avec Ed Sheeran. J'aurai un grand classique de Offenbach et juste avant, on va piler. Mauvais Joe Pilo. Piler, c'est le son de l'été. C'est maintenant. Bonjour.

c'est l'été. L'été, la meilleure saison pour se marier. Vos anecdotes de mariage. On va en parler avec vous et Bruno sur Fun Radio. Les meilleurs moments arrivent juste avant Martin Garrix. Il était le week-end dernier à Tomorrowland. Il y revient ce week-end pour le week-end 2. Martin Garrix avec Ed Sheeran. C'est maintenant, c'est sur Fun Radio, Dance Music.

0: Il y aura Shakira aussi, Die Die dans le quart d'heure. Il y aura Jennifer Lopez avec David Guetta. Et puis il est là tous les matins, Bruno qui vous réveille avant le retour de Bruno pour une nouvelle saison. Les meilleurs moments, on passe par tiens, vos anecdotes. Anecdotes de mariage.
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2: On est en train de parler des anecdotes de mariage. Est-ce qu'il y en a ici dans l'équipe que vous avez vécu qui vous ont mis mal à l'aise, Sohan?
3: Bah oui, parce qu'en fait, moi, il y avait un marié, je citerai pas le nom, qui est parti en enterrement de vie de garçon en amont. Et moi, mon ex était à cet enterrement de vie de garçon et il m'a raconté qu'il avait trompé sa femme. Donc le jour du mariage, j'étais hyper mal à l'aise du début à la fin parce que je savais qu'il y a deux semaines,
2: D'accord. T'es consciente que si ça se trouve, cette info n'avait jamais fuité et que t'es
3: en train
2: de dire...
3: Non, il m'écoute pas, il me déteste tous. Par rapport avec mon ex, donc il m'aime pas.
2: Oui, mais tu sais, peut-être qu'ils écoutent la radio et qu'ils savent que t'étais...
3: Il y a eu plusieurs mariages.
4: Pour être sûr, je propose qu'elle donne les prénoms et les noms.
3: Non, il y a eu vraiment...
2: Et les adresses.
3: Il y a eu plusieurs ex et plusieurs mariages.
5: Ils vont pas remonter jusqu'à elle, t'inquiète pas.
3: Non, jamais. Merci, Karina.
2: Bonjour, Christophe.
6: Salut l'équipe, comment ça va?
2: Ça va. Christophe, t'es DJ. Alors, si t'es DJ de mariage, t'as forcément des anecdotes de mariage chelou.
6: Ah oui, j'en ai énormément et une principale où que je devais aller récupérer un élément technique derrière la scène en police. Et en fin de compte, j'ai entendu des bruits un peu suspects, bizarres, et c'était le marié avec la sœur de la mariée qui était en train de s'envoyer en l'air.
3: Avec la sœur de la mariée. Non.
6: Et là, on est mal, on est très mal. Techniquement, j'ai fait demi-tour, j'ai été voir mon collègue qui était en scène. Je lui annonce la chose, il fait non mais surtout tu dis rien du tout, on n'a pas envie de planter la soirée. Je fais non bah, pas vraiment.
4: Oui, c'est génial. Madison et on oublie.
2: J'adore l'idée. Christophe, je te fais des bisous mon pote, merci d'avoir appelé. Bonjour Dylan.
7: Oui, bonjour.
3: Salut Dylan.
2: Dylan, mécanicien à Héricourt dans le 70.
7: Oui, bonjour, j'appelle parce qu'en fait j'explique. J'étais au mariage de mon cousin.
2: Ouais.
7: Et j'étais en costume, tout ça, et j'avais pris des rechanges pour me changer.
2: Ouais.
7: Et je pars, je me change, je rentre dans la salle. Au moment où je rentre dans la salle, il me dit, il faut des habits. Sur Dylan, il y a le marié et les deux mariés, ils arrivent. Je lève les bras, j'enlève le t-shirt. Elle me lève le t-shirt, la mariée. Le marié, il me lève le pantalon à poil devant tout le monde.
3: Ah, t'avais oublié de prendre un slip?
7: Non, je l'avais. C'est juste que l'autre, le cousin, il arrivait tellement vite comme un bourrin parce qu'il voulait gagner, le con. Il m'a tout fait faire le sang. Il a cru qu'il jouait sa vie. Du coup, il est arrivé, il a tiré tout le pantalon en même temps. Tout.
2: Mais oui, c'est des fois, il y a ces jeux de mariage, tu viens avec des chaussures, etc.
7: Je te jure, moi, j'étais mort de rire. J'étais devant les vieilles tachis, là. J'étais tout chaud. Moi, j'étais mort de rire.
3: Elles ont dû se dire, et dis donc, c'est pas l'heure de la pièce montée.
2: C'est exceptionnel. La façon de raconter est extraordinaire. Et merci, Dylan.
7: Merci beaucoup.
3: Bisous, Dylan.
2: Ciao. Bonjour, Émilie.
8: Bonjour.
3: Salut, Émilie.
2: Émilie, on est en train de parler d'anecdotes de mariage. T'as eu quoi, toi?
8: Alors moi, ma mère, avant de rentrer dans l'église, elle m'annonce qu'elle a oublié les alliances à 15 kilomètres.
3: Mais c'est pas vrai, c'était ton mariage à toi?
8: Oui.
3: Aïe. Et comment vous avez fait?
8: En fait, j'ai envoyé ma sœur chercher les alliances et ma sœur n'a pas assisté au mariage à part quand elle est venue avec les alliances.
3: Oh, elle t'a sauvé la vie, ta sœur. Ça, c'est une vraie frangine.
2: Ouais,
8: c'est une vraie frangine, c'est clair.
2: Un vrai moment de stress, quand même. Émilie, je te fais des bisous, ma belle.
8: Merci à vous.
3: Bisous.
2: J'ai une autre anecdote de mariage, mais qui n'était pas un mariage de quelqu'un que je connaissais. Vous voyez, Henri, mon associé, quand on a fêté son anniversaire, je crois que c'était ses 30 ans, on lui avait offert une armure.
3: Ouais.
2: Ne demandez pas pourquoi. Parce que, en fait, il avait dans sa descendance, enfin avant, dans ses ascendants, il y avait un titre de noblesse.
3: Ok.
2: Et donc, en van, on avait récupéré l'armoirie de son arrière-grand-père qui était chevalier, et on lui a offert une armure avec la masse d'armes, etc.
3: Ouais.
2: Donc ça, c'était pour son anniversaire. Il fêtait ses 30 ans. Et c'était dans un domaine où il y avait plusieurs grandes salles. Et donc, à un moment, il est 2h du matin, on est bourré dehors, et on voit des gens qui sont en train de danser au mariage. Et on allait attaquer le mariage.
3: Mais non.
2: Avec Henri qui est en armure.
3: Non.
2: Et nous qui gueulions sus au sarrasin, etc. Alors au départ, ils ont eu peur.
4: Bah oui, tu m'étonnes.
2: Et puis après, ils sont mariés. Il y avait une ou deux personnes connues dans le dos.
3: Ok, d'accord.
2: Donc du coup, ça a détendu l'atmosphère et on a continué à boire, mais avec les mariés. C'était pas mal.

0: 6h21, bienvenue sur Fun Radio.
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0: Vous l'avez peut-être vu au cinéma, ça a été un carton, c'est toujours un carton absolu, le biopic sur Michael Jackson. Eh bien, il y a une autre star qui aura bientôt le droit au sien. Une star toujours vivante, c'est Snoop Dogg. C'est un vrai personnage, Snoop Dogg. Et c'est Jonathan Davis, je ne sais pas si vous le connaissez, c'est la star notamment de la série Outer Banks, qui va l'incarner à l'écran. Le film sera produit par Universal, qui produit notamment Michael. On ne sait pas encore si l'histoire va se focaliser sur une partie de sa carrière ou sur sa vie entière, mais on sait déjà qu'on a une date de sortie, puisque c'est prévu pour le 6 août 2027 au cinéma. Yeah, man. You know what I'm saying? Cette bande-son notamment, tiens. Mission Cléopâtre avec Jamel, c'était juste excellent. Pour rappel aussi au JO de Paris 2024, la star après les athlètes, c'était pas que les athlètes, c'était aussi Snoop. Snoop Dogg, je sais pas si vous en souvenez, il était correspondant pour la chaîne NBC et il avait, moi j'ai le souvenir de cette scène culte. Et il est dans un grand restaurant parisien et il goûte pour la première fois de sa vie des escargots.
3: Oh wow, what is it, chicken wings?
4: Escargot.
3: Oh hell no.
4: What are escargots?
3: Snails. Oh man,
4: Phil. You're such a wimp.
0: Voilà, le biopic sur Snoop Dogg au cinéma, ce sera pour le 6 août 2027. Shakira arrive. Die Die avec Burna Boy. Sur Fun Radio, bienvenue. Bon, allez, il est 6h23.

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0: 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Mr. Belt et Wesel, c'est ce son. But it's okay, I'm gonna game them anyway. Un truc dans le genre. Ce sera juste après les infos, il est 6h30, bonjour.
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0: Les infos aujourd'hui jeudi avec Auriane Doreau avant la météo des plages. Bonjour Auriane.
2: Bonjour Jérôme, bonjour à tous. Une journée ensoleillée avec de fortes chaleurs en Occitanie autour de la Méditerranée jusqu'à 39 degrés cet après-midi. Au moins 12 000 personnes évacuées en Gironde. L'incendie s'est déclaré hier à la mi-journée au nord du bassin d'Arcachon a déjà parcouru 2 000 hectares entre le Porge et Somos près de Lacanau. 500 pompiers sont mobilisés. La piste accidentelle est privilégiée. L'origine des flammes pourrait être liée à des travaux de débroussaillage. Du coup, la préfète a annoncé l'interdiction de tous les travaux forestiers utilisant des moteurs thermiques dans le département. Dans le Var, 2500 hectares ont brûlé depuis mardi. 4 personnes ont été blessées. 10 maisons détruites près de la commune de Cotignac. Ce matin, le feu n'était toujours pas fixé, mais il ne progresse plus. Les pompiers redoutent le retour du Mistral. On attend des rafales allant jusqu'à 60 km/h cet après-midi. Et il n'y a pas que la France qui est touchée. En Italie, les pompiers font face à des dizaines de feux en Sicile et en Espagne. Un nouvel incendie s'est déclaré près de Tolède, au sud-ouest de Madrid. Et puis sur le front de la canicule, enfin, ce sont 5764 décès de plus que la normale qui ont été enregistrés durant la vague de chaleur du mois de juin, annonce hier de Santé publique France. Elle dit vouloir rester au gouvernement tant qu'elle aura la garantie de pouvoir agir. Dans une interview au journal Les Échos, la ministre de la Transition écologique, Monique Barbu, affirme être très libre. Elle avait présenté sa démission hier matin suite à l'adoption de la loi d'urgence agricole au Parlement qui prévoit la réintroduction de 2 pesticides interdits en France avant qu'Emmanuel Macron ne la persuade de rester. Au Moyen-Orient, les États-Unis poursuivent leur frappe sur l'Iran pour la 12e nuit consécutive. De son côté, Téhéran affirme avoir stoppé 3 pétroliers qui tentaient de franchir le détroit d'Ormuz. Et le conflit s'exporte jusqu'en mer Rouge où les rebelles houthis du Yémen, alliés de l'Iran, revendiquent des attaques contre 2 pétroliers saoudiens. En sport, cyclisme, 18e étape du Tour de France aujourd'hui, 185 km entre Voiron et la station d'Orcières-Merlette dans les Hautes-Alpes, avec au programme pas moins de 3900 mètres de dénivelé. La météo des plages, fraîcheur et passage nuageux aujourd'hui sur le quart nord-ouest. Il fera 21 degrés à Malo-les-Bains sur la plage comme dans l'eau. En Normandie, on attend 25 à Port-Baille avec une mer à 18 degrés. Même température prévue sur l'île de Sein en Bretagne. Le long de la façade ouest, il fait beau et chaud. 30 degrés attendus à la Tremblade avec un océan à 24. 28 degrés à Biarritz, 26 dans l'eau. Autour de la Méditerranée, les fortes chaleurs persistent. Le risque d'incendie est très élevé dans le Gard, les Bouches-du-Rhône et le Var. Il fera 30 à Palavas-les-Flots avec une mer à 26, 33 au Lavandou. Et puis en Corse, on attend 30 degrés sur la plage de Rondinara, température de la mer 27.
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0: Bon jeudi, 23 juillet, bon anniversaire à la star d'Harry Potter, Daniel Radcliffe, qui fête ses 37 ans, c'est un lion. On va parler de lui, de vous aussi, puisque l'horoscope du jour, comme chaque matin dans le morning de l'été, ce sera après le son de Jennifer Lopez avec David Guetta et Mr. Belt et Wesel maintenant.

0: Son anniversaire, c'est demain. Jennifer Lopez sur Fun Radio.
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0: Et l'horoscope de ce jeudi 23 juillet qui démarre avec vous, les béliers, vous terminerez la semaine avec une belle confiance en vous. Les taureaux, une récompense pourrait venir saluer vos efforts. Les gémeaux, votre bonne humeur sera contagieuse. Les cancers, une nouvelle perspective pourrait vous rassurer. Les lions, vous inspirerez facilement les personnes autour de vous. Les vierges, une étape importante pourrait être enfin franchie. Les balances, votre naturel fera toute la différence. Les scorpions, une petite victoire vous donnera envie de continuer. Les sagittaires, un imprévu pourrait finalement vous faire sourire. Les capricornes, vous aurez le sentiment d'avoir bien avancé. Les verseaux, la journée se terminera sur une note particulièrement positive. Et enfin les poissons, un projet pourrait prendre une tournure très encourageante. 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Et la dance music, avant d'écouter Sound of Legends San Francisco, voici Odyssée avec Oh la mer.

0: Toute la journée. On part pour San Francisco tout de suite avec Sound of Legend et dans le prochain quart d'heure, comme chaque matin, j'aurai avec moi les meilleurs moments de la saison de Bruno sur Fun Radio. Bon réveil. Le
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0: me faites confiance, ne ratez pas la nouvelle collab du gel Moving to the Sun avec Ultra Naté. L'effet immédiat. On va l'écouter. Et juste avant avec Bruno sur Fun Radio, les enfants sont formidables.
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2: Ouais, comme chaque mercredi, avec Karina, on fait le tour des enfants, du net et de la télé de la semaine.
3: Les enfants nous prennent comme modèle, on le sait, quand on est parent, quand on est plus grand qu'eux, c'est normal, c'est comme ça qu'ils apprennent. Encore faut-il que leur modèle soit de bons modèles.
4: Et où le rouleau de scotch?
5: T'as regardé dans ton cul.
3: C'est horrible. Bah oui, mais tu n'as jamais eu envie de répondre ça.
2: Mais le problème, c'est quand t'es daron, je l'ai vécu ce genre de truc. Il y a deux solutions, c'est soit tu gueules en mode ben on peut pas dire ça, soit tu ris. Et moi mon problème de daron, c'est qu'à chaque fois mon premier réflexe, mais je ris évidemment.
3: Moi je me cache, je dis ah c'est pas bien, puis je regarde mon mec, après je dis ah, trop marrant. Ça m'étonne pas. Alors quand on communique avec son enfant, il y a des petits mots mignons, et puis il y a des sons qui te font demander si tu dois appeler une babysitter ou un exorciste. C'est bien le son d'un enfant, hein, quand il c'est ouf.
2: Là, c'est un exorciste, hein, vraiment.
3: On est d'accord qu'on part sur l'exorciste.
2: Ouais.
3: Bon, on a tous été invités à des goûters d'anniversaire, hein. Certains enfants, certains goûters font des goûters déguisés. Alors, il y a les princesses, il y a les ninjas, il y a les héros de films. Mais ce thème-là, bah, moi, je le connaissais pas.
6: Elle était déguisée en quoi, du coup, ta copine?
3: En conne. Ah, alors je pense que c'était en licorne, mais bon, il y a peut-être eu un petit problème de syllabe. Après, bon, on a tous été une fois au moins déguisés en conne.
2: Bien sûr, évidemment, ça arrive. Parfois pas du tout en déguisement d'ailleurs.
3: Bon, cette saison, est-ce que vous voulez un petit tuto cassage de noix avec un petit garçon?
7: Oui.
3: Les vraies noix. Hein.
8: Quand ton casse-noix est pété, il suffit de prendre ses dents. Oh voilà. Sinon. C'est bien, vu que ça casse nos dents, on aura plus de sous.
3: Bah ouais, plus de sous avec la petite souris. Forcément, c'est malin. Il le pète avec ses dents. C'est fou, c'est limite un record du monde. Hein.
2: Mais ce qui est fou, surtout, c'est qu'il y ait ses parents qui sont en train de le filmer.
3: Bravo mon fils, continue.
2: En mode, bah, vas-y, mange des noix avec tes dents.
3: Les dents. Mais tu sais, moi, ça m'arrange hein, pour ma chronique. Hein. Donc continuez de mal élever vos enfants, hein, surtout, hein, je vous en supplie.

0: prévenu, hein. Il est super bon, c'est le nouveau son du gel. Et dans un instant, restez avec moi, le son de l'été. Le son qui vous permet de gagner 1000 euros par semaine. C'est le son qu'on va écouter. Farruko, le son de l'été, écouté sur Fun Radio, c'est ça.
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0: En ce moment sur Fun Radio, on vous fait gagner 1000 euros par semaine en jouant avec nous au son de l'été. Le son de l'été, c'est ce son. On va écouter après les infos. 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Je vous redis tout après les infos. Il est 7h, bonjour. 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Les infos avec Oriane Doro sur Fun Radio. Salut Oriane.
1: Salut Jérôme, salut à tous. Grand soleil sur la majeure partie du pays et de fortes chaleurs dans le sud, notamment en Occitanie. Environ 2000 hectares ont brûlé au nord du bassin d'Arcachon. Un incendie très virulent qui s'est déclaré hier après-midi entre Somos et Le Porge, une zone très touristique. Au moins 12 000 personnes ont été évacuées, notamment 6 campings et une résidence de vacances située au nord du Cap Ferret. Dans le Var, le feu qui a ravagé 2500 hectares ne progresse plus, mais les pompiers redoutent la reprise du Mistral prévue cet après-midi. Une dizaine de maisons ont été détruites et plusieurs incendies se poursuivent en Haute-Corse, notamment dans la vallée de la Restonica où les flammes ont parcouru 500 hectares. Hier, le ministre de l'Intérieur, Laurent Nunez, annonçait que 44 000 hectares avaient brûlé cette année. Les incendies qui font rage aussi chez nos voisins européens. En Espagne, un feu s'est déclaré hier près de Tolède, au sud-ouest de Madrid, et des dizaines d'incendies sont en cours en Italie, en Sicile, où le mercure dépasse les 40 degrés. C'est du jamais vu depuis la canicule de 2003. Santé publique France a recensé près de 6000 décès de plus que la normale pendant la vague de chaleur du mois de juin, dont la moitié entre le 25 et le 27 juin. Un bond de la mortalité qui ne peut pas encore être attribué avec certitude à la canicule, mais qui concerne en majorité les plus de 75 ans. Le bilan définitif sera publié d'ici l'automne. Des légumes de plus en plus chers, selon l'association Famille Rurale. Leur prix a connu une forte hausse sur un an, plus 10% pour le non-bio, 7% pour le bio, un chiffre qui atteint même une augmentation de 30% pour les courgettes et qui s'explique entre autres par une météo défavorable. Au rayon fruits, en revanche, les prix restent stables. Famille Rurale appelle le gouvernement à soutenir une proposition de loi écologiste censée garantir l'accès à tous les Français à un panier de produits sains vendus à prix coûtant. En sport, encore une victoire belge sur le Tour de France. Jasper Philipsen s'est imposé au sprint hier à Voiron, sa première victoire depuis le début de cette grande boucle. Tadej Pogacar conserve le maillot jaune. Aujourd'hui, 18e étape, 185 km entre Voiron en Isère et la station d'Orcières-Merlette dans les Hautes-Alpes. La météo, encore une journée très ensoleillée avec comme hier des nuages bas sur la Normandie, les Hauts-de-France et la Champagne-Ardenne où les températures restent assez fraîches, fraîcheur qui contraste avec les fortes chaleurs du sud-ouest, 35 degrés attendus à Bordeaux, 37 à Toulouse, et à la chaleur s'ajoute le vent qui se renforce du Var à la Corse. Résultat, le risque d'incendie est très élevé dans le sud. 5 départements sont en alerte rouge. L'Aude, le Gard, les Bouches-du-Rhône, le Var et le Vaucluse. Il fait 13 degrés à Épernay ce matin, 15 à Lannion et à Chambord, 20 degrés à Corté. Cet après-midi, il fera 24 à Saint-Quentin, 25 à Lisieux, 26 à Paris, 29 à Vence, jusqu'à 34 degrés à Saint-Émilion.
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Vas-y, Fun Radio, le week-end se rapproche. 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Ce sera notamment sur scène samedi soir Gims, qu'on vient d'écouter, ou encore Léo Funback, dont on écoute maintenant ce remix de Charlotte Cardin sur Fun Radio, avant de retrouver dans 3 minutes un des meilleurs moments de la saison de Bruno sur Fun Radio. Bienvenue et bon jeudi dans le Morning de

0: Bienvenue sur Fun Radio, Mickey arrive. Klingon aussi, c'est un des plus grands classiques de la dance music jubile. Et avec Bruno, les meilleurs moments de la saison, c'est maintenant, il est 7h13.
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2: Nous parlons de ces choses pour lesquelles nous n'avons pas lâché l'affaire. Il y a Sophie qui est avec nous, elle est secrétaire médicale à Plouarzel. Bonjour Sophie.
3: Bonjour Bruno, bonjour la famille.
4: Salut Sophie.
2: Sur quoi t'as pas lâché l'affaire dernièrement Sophie?
3: Alors il y a un an, j'ai eu un projet de construire une maison, je suis toute seule avec mes enfants.
2: Ouais.
3: Donc je suis en bord de mer, les terrains coûtent hyper cher, hein. Je suis à Plouarzel, bord de mer, au bout du Finistère. Et en fait ça a été compliqué, trouver un terrain, le budget, machin, tout ça, j'ai failli d'arrêter plein de fois. Et je me suis accrochée, je me suis battue, j'ai rien lâché et ma maison commence dans 3 semaines.
4: Oh,
2: c'est bien. Ouais, parce qu'en plus maman solo, forcément en termes de garantie et tout ça, le banquier a dû bien te faire lâcher.
3: Ah, complètement, ouais.
2: Je me doute.
3: On va oublier le passage banquier, je pense. C'est le côté négatif du projet.
2: Alors, tu sais quoi, positif, c'est la première pierre qui se pose dans 3 semaines. Et, il y a combien de délais de fabrication? C'est quoi, sur quelques mois?
3: Ouais, 12 mois, à
2: d'accord,
3: peu près.
2: Bon.
3: 10-12.
2: Bon. Tu nous envoies une photo quand c'est fini?
3: Exactement. Et Bruno, je peux te faire passer un petit message?
2: Vas-y, bien sûr.
3: Ce sera pas long. Est-ce que tu pourrais passer le message à tous tes copains humoristes que le Finistère est un département français? Le Finistère dépend de la région Bretagne, c'est une région en France.
2: Pourquoi? Qu'est-ce qui t'arrive? T'as pas d'humoristes qui viennent chez toi?
3: Ah mais non, mais ils viennent pas, ils s'arrêtent à Nantes.
4: Ah.
3: Donc, mais oui, Brest, on a des salles de spectacle. On a l'électricité, on a de l'eau, on est ravitaillé par les corbeaux.
2: Mais en plus, c'est une des plus belles régions de France, Sophie.
3: Évidemment.
2: Mais c'est
3: donc
2: peut-être pour ça.
3: Tout,
2: hein. Profitez du fait d'être un peu tranquille parce que avec le réchauffement climatique, après tout le monde viendra en Bretagne. Il a été acté que ce serait là où serait pour le bon vivre, c'était le meilleur endroit.
3: Ouais, c'est ça.
2: Sophie, je te fais des bisous. Bon, Carina, c'est quoi cette histoire de vengeance là?
4: Ma vengeance que je tiens depuis 11 ans.
2: Oui.
4: Ça fait 11 ans à peu près que je suis maman. Et du coup, pour tous les parents qui nous écoutent, on sait que entre 18h et 20h, c'est ce qu'on appelle le tunnel de la mort.
2: Ouais.
4: Parce que t'as la bouffe à faire, t'as les enfants qui pleurent, ils se déchargent de leur journée et tout ça. Et récemment, il y a 2 jours, j'ai un de mes meilleurs amis, Tom, que j'embrasse, qui est devenu papa.
2: Ouais.
4: Et ça fait 11 ans que j'attends de pouvoir l'appeler à 18h30 pendant son tunnel de la mort. Et hier, enfin, j'ai saisi mon téléphone et je l'ai appelé à 18h30. Il était à la maternité, en train de faire du pot à pot avec un bébé qui pleurait. L'infirmière est entrée. Et là, j'ai crié « Vengeance, tu vois ce que ça fait ?»
2: Alors, tu sais quoi, tu le rappelleras ce soir et puis tu lui feras passer le message de Sophie parce que c'est Tom Villa, c'est ça?
4: Oui, exactement.
2: Et ben, c'est l'humoriste. Donc, tu lui diras qu'il aille faire un spectacle
4: du côté
2: de Plouarzel. Voilà, très
4: bien. Dans 2 semaines, il est là.
2: Bonjour, Benoît.
5: Salut Bruno, bonjour la famille.
4: Salut Benoît.
2: Sur quoi t'as pas lâché l'affaire dernièrement, Benoît?
5: Sur le sport.
2: D'accord.
5: J'ai couru 3 marathons en 4 semaines.
4: Ah!
2: Wow, alors ça, tu sais que, regarde.
4: Bravo!
2: Alors ça, déjà en
4: t'es tout seul à te dire, mais bravo!
2: En courir un dans une vie, je trouve ça fort. T'as couru les marathons d'où?
5: Alors, il y avait le marathon des Écluses.
2: Ouais.
5: Fin septembre. 15 jours après, je courais le marathon, mais sur l'Ironman au Mont-Saint-Michel.
2: Ouais.
5: Et 2 semaines après, je courais le marathon de Rennes, là, il y a une bonne dizaine de jours.
4: D'accord. 120
5: avec
4: km.
5: Avec un petit record à la clé, quoi.
2: En combien t'as fait les 42 bornes?
5: 3h10.
6: Ah, décroche la caravane, mon vieux.
2: Oh là là,
4: et ce week-end, tu fais quoi?
5: Je suis à Ducé, là, dans le Sud-Manche, pour un 10 km.
2: Ah, t'es fort.
4: C'est 10 km, c'est rien.
6: Bravo.
5: Ouais, c'est beaucoup plus violent, quoi.
2: Benoît, félicitations.
4: Bravo, Benoît.
2: Après, c'est vrai que tu vois, je connais des gens qui ont fait celui de New York. Enfin, je connais des personnalités, tu vois, qui ont posté des photos. Je les juge, c'est fou. Je peux pas m'empêcher, mais c'est de la jalousie, je pense. Dernier truc sur lequel t'as rien lâché, Sohan?
7: Moi, c'est toujours dans la bienveillance et le côté un peu, bien-être. Mmh. On m'a appris que pour calmer son anxiété, faut aller faire de la cohérence cardiaque. Et au début, j'y croyais pas du tout. Mmh. Et en fait, tous les jours, 2 fois par jour, j'inspire 5 secondes, je bloque 5 secondes, j'expire 5 secondes, je bloque 5 secondes. Et là, en fait, ça régule ton système nerveux.
4: Tu veux pas bloquer 5 minutes? Ouais, comme elle est avec moi. Je vais m'y mettre, je vais le faire avec
6: ça
4: toi.
6: Ça s'appelle comment de là?
7: La cohérence cardiaque.
4: Ouais, 10 minutes. Bloc 10 minutes.
2: Et sur 3 heures, tu te sens combien de temps sur moi?
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8: Sans oublier que je vous écoute tous les matins, donc merci à vous pour votre bonne humeur, de me tenir éveillée quand je rentre du travail. Merci beaucoup.
1: Décideur.

0: Tous les meilleurs sons sont sur Fun Radio. Klingon, Jubile. Quel son? Ugel aussi, le DJ Ugel. Jamaican Bam Bam. Ça va faire Bam Bam là sur Fun Radio. Dans un instant, il est 7h23. Bon réveil.
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0: Elle sera samedi soir à Tomorrowland pour le week-end de Baby Rix à l'instant sur Fun Radio avec David Guetta. Le nouveau Bormin à découvrir dans un instant. Soprano aussi avec Cosmo et les infos tout de suite. Il est 7h31.
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0: Les infos aujourd'hui jeudi avec Auriane Doreau. Bonjour Auriane.
2: Bonjour Jérôme, bonjour à tous. Une journée ensoleillée avec de fortes chaleurs en Occitanie autour de la Méditerranée jusqu'à 39 degrés cet après-midi. Au moins 12 000 personnes ont été évacuées en Gironde. L'incendie qui s'est déclaré hier à la mi-journée au nord du bassin d'Arcachon a déjà parcouru 2 000 hectares entre le Porge et Somos près de Lacano. 500 pompiers sont mobilisés. La piste accidentelle est privilégiée. L'origine des flammes pourrait être liée à des travaux de débroussaillage. Du coup, la préfète a annoncé l'interdiction de tous les travaux forestiers utilisant des moteurs thermiques dans le département. Dans le Var, 2500 hectares ont brûlé depuis mardi. 4 personnes ont été blessées, 10 maisons détruites près de la commune de Cotignac. Ce matin, le feu n'est toujours pas fixé, mais il ne progresse plus. Les pompiers redoutent le retour du Mistral. On attend cet après-midi des rafales allant jusqu'à 60 km/h. Et il n'y a pas que la France qui est touchée. En Italie, les pompiers font face à des dizaines de feux en Sicile. Et en Espagne, un nouvel incendie s'est déclaré près de Tolède, au sud-ouest de Madrid. Et puis sur le front de la canicule, ce sont 5764 décès de plus que la normale qui ont été recensés durant la vague de chaleur du mois de juin, annoncé hier de Santé publique France. Elle dit vouloir rester au gouvernement tant qu'elle aura la garantie de pouvoir agir. Dans une interview au journal Les Échos, la ministre de la Transition écologique, Monique Barbu, affirme être très libre. Elle avait présenté sa démission hier matin suite à l'adoption de la loi d'urgence agricole au Parlement qui prévoit la réintroduction de 2 pesticides interdits en France avant qu'Emmanuel Macron ne la persuade de rester. Au Moyen-Orient, les États-Unis poursuivent leur frappe sur l'Iran pour la 12e nuit consécutive. De son côté, Téhéran affirme avoir stoppé 3 pétroliers qui tentaient de franchir le détroit d'Hormuz. Et le conflit s'exporte jusqu'en mer Rouge où les rebelles houthis du Yémen, alliés de l'Iran, revendiquent des attaques contre 2 pétroliers saoudiens. En sport, en cyclisme, 18e étape du Tour de France aujourd'hui, 185 km entre Voiron et la station d'Orcières-Merlette. Hier, c'est le Belge Jasper Philipsen qui a remporté la 10e étape en Isère. Tadej Pogacar est toujours en jaune. La météo des plages, eh bien le temps sera ensoleillé aujourd'hui avec quelques nuages sur le nord-ouest. 21 degrés prévus cet après-midi au Cap Blanc-Nez avec une mer à 20 degrés, 23 à Barfleur dans la Manche, 20 degrés dans l'eau. En Bretagne, il fera 26 à Concarneau avec une eau à 20 degrés. Dans le golfe de Gascogne, on attend 28 à Anglette avec un océan à 26 degrés. Du côté de la Méditerranée, il fera beau et encore très chaud avec un risque très élevé d'incendie dans le Gard, les Bouches-du-Rhône et le Var. 31 degrés prévus à Argelès-sur-Mer avec une eau à 25 degrés, 30 à Saint-Tropez, 26 dans l'eau. Et puis en Corse, il fera 32 sur la plage d'Herbalunga avec une mer à 29 degrés.
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0: Alors, je ne sais pas si comme moi, vous utilisez assez souvent l'expression, vous savez, quand on dit « ouais, non, pas de souci » pour répondre à quelqu'un, mais il paraît qu'en fait, ces trois mots en disent long sur nous. Je vais vous en parler. Je vais vous dire ce que ça veut dire. Le temps des

0: 8h20, merci de choisir Fun Radio.
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0: Est-ce que vous utilisez souvent l'expression pas de soucis pour répondre à quelqu'un? Car d'après une étude, utiliser ces trois mots pour répondre à quelqu'un en dit long sur nous. Dire pas de soucis, c'est anticiper une éventuelle gêne et la désamorcer. On chercherait à éviter tout conflit de manière automatique, même si des fois de base, il n'y a pas de problème en fait. Quelqu'un qui te dit ouais, j'aurai 5 minutes de retard. Ouais, tu lui dis pas de soucis. Désolé, j'ai rayé ta voiture là en me garant juste à côté. Tu lui dis pas de soucis, mais ça peut résonner différemment. C'est presque une expression automatique qui aussi parfois, quand on l'entend trop, peut nous agacer. J'ai un ado en ce moment à la maison, j'ai mon neveu, il a 12 ans et quoi que je lui dise, à chaque fois pour me répondre, il me dit « Ouais non, t'inquiète pas, est-ce que tu veux manger un peu ?»« T'inquiète pas, ça m'agace un peu. » Je sais pas si vous avez peut-être des expressions comme ça, quand vous les entendez, qui peuvent vous agacer. Kassim qui réalise cette émission, bonjour.
2: Bonjour.
0: L'expression, toi, qui peut t'agacer quand...
2: Moi, c'est l'expression « pareillement ». Quand tu dis quelque chose et derrière on te répond pareillement, hein.
0: Ouais, pareillement.
2: Pareillement.
0: Ouais, je la vois là, je la connais celle-ci. Sandy au standard, bonjour Sandy.
3: Salut.
0: L'expression, toi, qui peut te mettre de t'irisser les poils.
3: Ah, je trouve ça insupportable, c'est au plaisir. Ah, je pourrais tuer des gens.
0: Ah ouais, quand même, ah ouais, d'accord. On est sur un niveau là. Bon, ok. Est-ce qu'il y a une expression, vous, qui vous agace quand vous l'entendez? Peut-être aussi parce que vous vous dites, tiens, je l'utilise trop. Dites-le nous, le WhatsApp de Fun Radio, c'est ce numéro sur WhatsApp 06 43 07 12 89. Même en message vocal, évidemment, on vous attend. Allez, Offenbach, pas de soucis. For to the floor. C'est tout de suite sur Fun Radio et puis dans le quart d'heure. J'aurai pour vous l'un des meilleurs moments de la saison de Bruno sur Fun Radio. Bon réveil.
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0: Sun sur Fun Radio avant 8h, Empire of the Sun. Angèle, avec Justice, on va écouter What You Want. 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
3: Je voudrais vous parler des terriens. Vous avez forcément vu le hashtag Terrien passer sur TikTok. Tu vois ce que c'est, Soane, ou pas?
4: Bah, alors, du coup, j'en ai discuté un petit peu avec Pino et Karina, mais j'avais déjà envoyé des photos de Terrien à Pino. Enfin, des vidéos de Terrien.
3: Sans savoir que ça s'appelait Terrien. En fait, les Terriens, ce sont des gens qui, déguisés en chat, en chien, en renard, se filment en train de vivre leur vie de chien, de renard ou de chat. Voilà. Alors, quand c'est dans un champ que ça dérange personne, ça peut être rigolo. Donc, tu les vois sauter, courir au ralenti. Ils ont 22 ans, ils sont heureux, mais des fois, ça peut être dans le métro, ça peut être...
5: Oui, moi, j'ai vu une vidéo d'une nana dans le métro qui marche à quatre pattes dans le métro comme si c'était un chat, et elle fait comme les chats pour ouvrir la porte, tu sais. Elle gratte la porte, sauf qu'à un moment, elle appuie avec sa main. Meuf, sois cohérente.
6: Oh non.
7: Je suis pas complotiste, mais les effets du Covid.
5: Ah ouais, c'est quelque
3: chose. Il y a quand même quasiment 2 millions de publications sur TikTok avec le hashtag Terrien.
7: Bon, ils font de mal à personne.
5: Mais ça rassure dire, voilà. Peut-être, je sais pas, peut-être qu'ils se sentent bien.
4: Bon, oui. c'est pour se marrer, je pense.
5: Non, je pense que c'est premier dog. Hein.
3: Non, mais il y a des gens qui peuvent être premier dog. Hein. Mais après, j'ai envie de vous poser cette question, moi, à titre perso. Ce serait quoi l'animal que vous choisiriez si là vous deviez devenir terrien ce matin? C'est-à-dire vous mettre dans la peau d'un animal, en vrai.
7: Oh, un chien, moi. Mais le bulldog. En fait, il me correspond, le bulldog. Il a chaud en été, il fait pas des grosses journées, il a du bide, et puis il est pris en soin par sa maîtresse.
5: Il ronfle.
7: Ouais, non, franchement, c'est top. Hein.
3: Il pétouille.
5: Ouais, ça pétouille, hein, les bulldogs.
3: Moi, je serais chien aussi, je crois.
5: Un
3: labrador, ouais.
5: Moi, je serais une chatte, et on m'a souvent dit que justement, mais c'est vrai, on m'a souvent dit que j'avais le caractère d'une chatte. Ça veut dire qu'au bout d'un moment, je me renferme sur moi-même, je me mets un peu dans un coin, et parfois, je suis un peu plus sociable.
3: Est-ce que tu retombes toujours sur tes pattes ou pas?
5: Ah, pas souvent. Mais elle fait à côté de la litière. Et c'est ça, c'est un vrai problème.
3: Tu serais quel animal, toi, Karina?
5: Moi, je pense que je choisirais la hyène. Ce que j'aime bien dans la hyène, c'est que ça pourrait être un animal hyper cool, mais finalement, il est un peu bof.
3: Et le rire.
5: Tu vois?
3: Ah bah
5: et le
3: oui.
5: rire de la hyène. Bien sûr, je serais une très bonne hyène. Une hyène, c'est un animal qui est passé à ça d'être un léopard.
3: Oui, c'est vrai.
5: Tu vois?
3: À ça d'une carrière
5: ouais,
3: de léopard.
5: Voilà,
7: cavrier.
3: Bon, et si vous êtes terrien, vous qui nous écoutez, vous êtes quel animal? 01 42 48 5000. Ou d'ailleurs, peut-être que vous êtes réellement terrien.
5: Ça, ce serait intéressant parce
4: s'il vous plaît.
5: Que franchement, moi j'ai
3: et
5: plein
3: là,
5: de questions à vous poser.
3: Pour le coup, dans la démarche, on aurait forcément envie de savoir
5: des choses.
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0: Bienvenue sur Fun Radio. Il sera samedi soir sur la scène du Saline Royal Live à Arquestan Gims.
1: Soleil sur ton corps, c'est fort.
0: Gims avec Soleil. David Guetta aussi avec Econ pour Sexy Beach. Ce sera après les infos de 8h.
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1: L'été, sa résidence principale, c'est... David Guetta arrive. Avec Econ, Sexy Beach, le clip d'ailleurs avait été tourné à Ibiza. On écoutera aussi Gims avec Soleil. Il est 8h, bonjour. 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Enjoy. Voici les infos de ce jeudi, nous sommes le 23 juillet, c'est avec Oriane Doro. Salut Oriane.
2: Salut Jérôme, salut à tous. Grand soleil sur la majeure partie du pays, de fortes chaleurs dans le sud, notamment en Occitanie. Des renforts aériens sont attendus ce matin en Gironde pour lutter contre le feu qui a ravagé plus de 2000 hectares entre Somos et Lesches-Cap-Ferret. 500 pompiers tentent actuellement de contenir les flammes. 12 000 personnes ont été évacuées, notamment 8 centres de vacances ainsi que les habitants des zones forestières. Plusieurs routes départementales sont coupées. Dans le Var, le feu qui a ravagé 2500 hectares ne progresse plus, mais les pompiers redoutent la reprise du Mistral prévue cet après-midi. Une dizaine de maisons ont été détruites et plusieurs incendies se poursuivent en Haute-Corse, notamment dans la vallée de la Restonica où les flammes ont parcouru 500 hectares. Hier, le ministre de l'Intérieur Laurent Nunez a annoncé que 44 000 hectares avaient brûlé cette année. C'est du jamais vu depuis la canicule de 2003. Santé publique France a recensé près de 6 000 décès de plus que la normale pendant la vague de chaleur du mois de juin, dont la moitié entre le 25 et le 27 juin. Deux tiers des victimes avait plus de 75 ans. Le bilan définitif sera publié d'ici l'automne. Alors que les cours du pétrole repartent à la hausse avec le regain des tensions au Moyen-Orient, Total Energy relance le plafonnement des prix des carburants dans ses stations-service à 1,99€ le litre d'essence, 2,25€ le litre de diesel. Opération valable lors des week-ends de grand départ, ceux du 1er août, du 15 et du 29 avant la rentrée. Hier, le gazole a franchi la barre des 2€, sachant que les États-Unis ont mené une 12e nuit de frappe contre l'Iran. Téhéran, de son côté, revendique ce matin des attaques contre des bases américaines au Koweït et en Jordanie. Ils ont quitté Antibes hier soir. 8 des 12 dauphins de Marineland s'apprêtent à rejoindre un parc zoologique à Malaga, dans le sud de l'Espagne. Annonce faite hier soir par plusieurs associations de défense des animaux. Les 4 autres dauphins, eux, seront transférés dans un parc à Valence et les 2 orques aux Canaries. En sport, encore une victoire belge sur le Tour de France. Jasper Philipsen s'est imposé au sprint hier à Voiron, sa première victoire depuis le début de cette grande boucle. Aujourd'hui, 17e étape entre Voiron et la station d'Orcières-Merlette. La météo, encore une journée très ensoleillée avec, comme hier, des nuages bas sur la Normandie, les Hauts-de-France et la Champagne-Ardenne où les températures sont fraîches ce matin. Fraîcheur qui contraste avec les fortes chaleurs du sud-ouest. 35 degrés attendus à Bordeaux, 37 à Toulouse, et à la chaleur s'ajoute le vent qui se renforce du Var à la Corse. Résultat, le risque d'incendie est très élevé dans le sud. 5 départements sont en alerte rouge. L'Aude, le Gard, les Bouches-du-Rhône, le Var et le Vaucluse. Il fait 10 degrés à Morteau ce matin, 14 à Granville, 15 à La Ferté-Bernard, 16 à Paris, 17 à Dax, 22 à Château-Renard. Cet après-midi, il fera 27 à Montargis, 29 à Vannes, 31 à Villeurbanne et à Furiani.
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1: David Guetta a annoncé hier sur ses réseaux sociaux un B2B avec un autre DJ mondialement connu, c'est Carl Cox. Ils vont mixer ensemble, ce sera dimanche à Ibiza. Nous, on va l'écouter, David Guetta avec Econ pour Sexy Beach et puis juste avant Gims. Voici Soleil dans le morning.

0: David Guetta sur la main stage de Tomorrowland. Vous avez pu le vivre en exclu le week-end dernier sur Fun Radio. C'était un moment magique. David Guetta, qu'on a aussi rencontré avec Alex, puisque nos studios étaient aussi installés à Tomorrowland. Alex qui lui a d'ailleurs demandé s'il aimerait un jour retravailler avec Rihanna.
1: C'est quelque chose que tout producteur de la planète a en tête, hein. De toute façon, faut juste qu'elle ait vraiment envie de le faire, de refaire de la musique. Bon, mais après, c'est la patronne, hein. Je veux dire, on est un peu tous au garde à vous pour travailler avec elle, quoi, en vérité.
2: Donc, deux patrons ensemble, c'est possible. David Guetta, Rihanna de retour.
1: Ouais, on a travaillé souvent ensemble. J'ai appris beaucoup, d'ailleurs, de nos sessions ensemble, dans sa manière de travailler, et je l'ai ensuite appliqué à mon propre projet.
0: David Guetta à l'instant au micro de Alex pour vous faire vivre donc Tomorrowland. C'était le week-end dernier. Pour se réveiller aussi chaque matin, Bruno sur Fun Radio, même pendant les vacances, les meilleurs moments de la saison, ça va arriver juste après Justé sur Fun Radio.

0: cet été sur Fun Radio, le café. Le café, il est Conron. Café Conron. C'est ce son. Est-ce que c'est bon, Clan? On va l'écouter ensemble sur Fun Radio et puis se réveiller aussi chaque matin avec Bruno. Bruno qui, on est en plein Secret Story en ce moment. Vous a demandé si vous deviez éventuellement participer à l'émission. Faudrait bien vous trouver un secret. Ce serait lequel? Écoutez.
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2: On est en train de parler des secrets. Si vous faites Secret Story, est-ce que vous auriez un secret à délivrer? Petit secret d'équipe, même secret pété, c'est pas grave.
3: J'ai failli mourir noyée. C'est vrai, je faisais de la plongée et en fait j'ai fait un malaise en dessous. Et du coup, j'ai enlevé mon gilet, tout ce qu'il faut pas faire. J'ai enlevé ce que j'avais dans ma bouche et tout. Ouais. Et le gars m'a sauvé. Mon père est resté au fond. Donc je lui disais, go bon to watch my father.
2: Go to watch my father.
3: Il faut le laver.
2: Bien sûr, bah t'es sous l'eau.
4: Et du coup, il l'a sauvé ton père aussi.
3: Et du coup, il l'a sauvé.
4: Dit comme ça.
2: Laura est à Montauban. Bonjour Laura.
5: Salut la famille.
3: Salut Laura.
2: Laura, ton secret.
5: Mon secret, alors il y a mon papa aussi dans l'histoire. Moi j'ai évité un accident de balançoire grâce à un rêve prémonitoire de mon papa.
4: Oh, c'est-à-dire ?
5: C'est-à-dire qu'en fait une nuit il arrivait que j'avais un grave accident sur cette balançoire.
4: Ouais.
5: Et en fait le lendemain matin, la première chose qu'il a faite c'est vérifier quand même avant qu'on aille jouer avec. Et en fait les cordes se sont effritées et ont complètement cédé avec la pression de ses mains, tout simplement en fait.
4: Ah c'est ouf. Ça c'est génial, j'adore ce genre de truc.
2: Ouais, alors après on est sur un accident de balançoire, tu vois. Moi mon secret par exemple, Laura, c'est que j'ai failli mourir dans un accident d'avion sur la même ligne que la chanteuse Alia un an avant dans
4: c'est
2: les...
4: vrai.
2: Mais oui bien sûr, évidemment. J'en ai parlé mille fois dans
3: avec
2: les médias.
3: Avec Manu Payet.
2: Exactement.
3: Ah je savais pas que c'était sur la même ligne.
2: Si,
3: d'accord.
2: C'était la même ligne entre Miami et Nassau.
4: Tu fais partie de ce genre de personnes qui disent disons que moi j'ai été au World Trade Center le 5 novembre.
6: Bah non, mais il a vraiment failli mourir.
2: Là, l'avion a vraiment été frappé par la foudre.
6: On se marre d'une possible mort.
2: Laura, je te fais des bisous.
5: Bisous à tous.
6: Bisous, Laura. Regardez-le, il a failli mourir. La honte.
2: Alors, ce serait quoi ton secret, sa mère?
4: Moi, mon secret, je suis le sosie vocal de Shakira.
7: Nanananana, zou, zou, zou.
2: Vraiment de la merde.
3: C'est bluffant. C'est bluffant.
6: J'ai fait mélasser à 10 ans seulement.
2: Non, il y a 10 ans seulement. Bonjour Lydie.
8: Bonjour Sabine.
4: Salut Lydie.
2: Et tu es éducatrice sportive à Bergerac, c'est bien ça?
8: Oui, c'est ça.
2: C'est quoi ton secret?
8: Moi, mon secret, c'est que j'ai dormi dans la même chambre qu'une Miss France.
2: Ah bon?
4: Ok, mais pas en même temps.
8: Bah si, en même temps. Si,
4: ah,
8: si.
4: En même temps? Mais c'était qui comme Miss France?
8: C'était Rachel Legrain-Trapani. J'ai eu la chance en 2008 de faire Intergil.
4: Ouais.
8: Tout à fait. Et en fait, sur les jours avant, elle n'était pas là. Et elle nous a rejoint le jour de l'émission, tournée, filmée. Et elle a dormi dans la même chambre que nous.
2: Va aller comme ça, Rachel.
4: Ouais, gentil. Il y avait des petits problèmes de budget à l'époque.
8: Non, mais super sympa. Parce qu'en plus, des gars bourrés qui rentrent dans la chambre pour faire des photos avec elle, qui a réveillé toutes les filles. T'as qu'une envie, c'est l'insulter. Et elle, hyper gentille, toute fraîche.
2: Mais elle est
8: non,
2: très
8: mais
2: sympa,
8: écoute,
2: Rachel.
8: Il est tôt, peut-être plus tard si tu veux bien. Et on la regarde, on se dit, mais non, enfin, t'as le droit de l'insulter, vas-y. Non, non, mais...
2: Elle est très sympa, elle est drôle en plus.
3: Ouais, elle va faire du stand-up
2: mais
3: là.
2: Elle en fait déjà.
3: Ça a commencé.
2: Ouais. Lydie, je t'embrasse.
8: Bisous la famille.
3: Bisous Lydie.
2: Belle journée.
6: Toi, c'est ton secret, toi.
2: Moi, je viens de dire, c'est dans l'avion.
4: Mais c'est fou, mec, t'écoutes pas.
6: Ah, mais attends, mais c'est sur la même ligne qu'Alia.
4: J'adore.
2: Pino, tu sais, ça se voit. En fait, je te le dis maintenant, tu vois. Pendant plusieurs années, je te disais rien. Là, maintenant, ça se voit.
6: Non, moi, en vrai, j'en ai un, mais il est un peu gore.
3: C'est quoi?
6: J'ai assisté à une morme.
3: Pardon,
6: à la rue du Pont Neuf à Poitiers en haut, il y a une personne qui s'est fait percuter sur un passage piéton et donc je retourne à mon appart, je reviens et il y avait une bâche sur elle. J'ai vu l'accident, non mais c'est grave. Hein. Non, mais c'est
4: tu
6: vrai.
4: Vois, Pino, quand tu me demandais, tu crois que je la raconte cette histoire et tout et que tu me dis oui, bah vas-y, et je regrette.
6: Ouais. Je voulais rester sur les lacets à 10 ans, mais bon, c'est chiant quoi.
4: Ah, je suis désolée.
6: Désolée, c'est peut-être un peu trop friendly.
4: Je l'aime. Tu seras pas pris pour l'émission.
3: Je t'aime, Pino.
4: Ouais. Par contre, Bruno, avec la même ligne Scalia, 6 ans après, waouh.
2: C'est quoi,
4: ça fait de l'audience.
2: Je suis en train de sortir de mon corps et je regarde ce qui se passe dans ce studio et vous savez ce que je me dis?
4: Quoi?
2: Mais comment ça se fait que cette émission marche?
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9: Je suis super contente de vous avoir, je vous écoute depuis plus de 10 ans je crois, je sais même plus et franchement je me régale tous les matins à vous écouter.
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0: Clan, Clan avec deux A. Café Con Alone, c'est le son de l'été sur Fun Radio.
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0: Le son de l'été, c'est super bien. 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Alors ça, c'est le son numéro 1 partout. Si vous passez cet été, que ce soit par la Belgique, le Maroc, la Suisse, l'Allemagne, évidemment en France, c'est un carton. Mauvais Joe avec Pilé. On a même fait écouter ce son, vous le savez, le week-end dernier, on était à Tomorrowland. Le DJ Afrojack, Alex, dans le studio Fun Radio à Tomorrowland, lui a fait écouter le son, écouter sa réaction à Afrojack.
3: Move it, Joe Pile.
4: Yeah.
3: Okay, so we're gonna dance like Michael Jackson.
4: Yeah.
3: Dance.
4: Pile, pile, pile.
3: Like Michael Jackson.
0: On va piler, s'ambiancer. Michael Jackson, il a fait quoi?
5: Michael Jackson.
0: Eh bah, ok. Move it, Joe, tout de suite sur Fun Radio, 8h22, bonjour.

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0: qu'on a vu lundi à New York avec son chéri dans un restaurant, s'invitait à une table où il y avait une fan en fait qui fêtait son anniversaire, puis elle lui a chanté tout simplement. Cool hein, Dua Lipa. Dua Lipa sur Fun Radio, Bébé Rixa aussi qu'on va écouter avec New Legion sur la première radio dance. Bienvenue sur Fun Radio. Il est 8h30.
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0: On fait un point sur l'actu de ce jeudi et c'est avec Oriane Doreau. Bonjour Oriane.
2: Bonjour Jérôme, bonjour à tous. Une journée ensoleillée avec de fortes chaleurs dans le sud, notamment en Occitanie, autour de la Méditerranée. Au moins 12 000 personnes ont été évacuées en Gironde. L'incendie qui s'est déclaré hier à la mi-journée au nord du bassin d'Arcachon a déjà parcouru plus de 2 000 hectares entre Le Porge et Somos, près de Lacanau. 500 pompiers sont mobilisés, des renforts aériens sont attendus dans la matinée. La piste accidentelle est privilégiée. L'origine des flammes pourrait être liée à des travaux de débroussaillage. Résultat, la préfète a annoncé l'interdiction de tous les travaux forestiers utilisant des moteurs thermiques dans le département. Dans le Var, 2500 hectares ont brûlé depuis mardi. 4 personnes ont été blessées, 10 maisons détruites près de la commune de Cotignac. Ce matin, le feu n'est toujours pas fixé, mais il ne progresse plus. Les pompiers redoutent le retour du Mistral cet après-midi. Et il n'y a pas que la France qui est touchée. En Italie, les pompiers font face à des dizaines de feux en Sicile. Et en Espagne, un nouvel incendie s'est déclaré hier près de Tolède, au sud-ouest de Madrid. Elle dit vouloir rester au gouvernement tant qu'elle aura la garantie de pouvoir agir. Dans une interview au journal Les Échos, la ministre de la Transition écologique, Monique Barbu, affirme être très libre. Elle avait présenté sa démission hier matin suite à l'adoption de la loi d'urgence agricole au Parlement qui prévoit la réintroduction de 2 pesticides interdits en France avant qu'Emmanuel Macron ne la persuade de rester. Au Moyen-Orient, les États-Unis poursuivent leur frappe sur l'Iran et ce pour la 12e nuit consécutive. De son côté, Téhéran affirme ce matin avoir stoppé 3 pétroliers qui tentaient de franchir le détroit d'Ormuz et attaquer des équipements militaires américains en Jordanie et au Koweït. En mer Rouge, les rebelles houthis du Yémen, alliés de l'Iran, revendiquent des attaques contre 2 pétroliers saoudiens. Et alors que les cours du pétrole repartent à la hausse, Total Energy annonce que son bénéfice net a doublé au deuxième trimestre pour atteindre près de 5,5 milliards de dollars. En cyclisme, 18e étape du Tour de France. Aujourd'hui, au programme, 185 km entre Voiron et la station d'Orcières-Merlette, avec au programme notamment un dénivelé de 3900 mètres. La météo des plages, fraîcheur et passage nuageux sur le quart nord-ouest. Dans le nord, il fera 21 degrés à Malo-les-Bains, sur la plage comme dans l'eau. En Normandie, on attend 25 à Port-Bail avec une mer à 18. Même température prévue sur l'île de Saint en Bretagne. Le long de la façade ouest, il fait beau et chaud. 30 degrés attendus à la Tremblade avec un océan à 24 degrés. 28 à Biarritz, 26 dans l'eau. Autour de la Méditerranée, les fortes chaleurs persistent. Le risque d'incendie est très élevé dans le Gard, les Bouches-du-Rhône et le Var. Il fera 30 degrés à Palavas-les-Flots, 33 au Lavandou, 26 dans l'eau, 28 à Villefranche-sur-Mer et puis 30 degrés sur la plage de Rondinara en Corse.
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0: On va jouer au juste chiffre dans 3 minutes. Je vous attends au standard 01-42-48-5000 pour tenter de repartir avec vos écouteurs sans fil. Et puis elle sera samedi soir sur la main stage de Tomorrowland. Bébé Rixa, New Legion. C'est le son de Fun Radio et c'est maintenant.

0: Il est 8h36 sur Fun Radio, c'est l'heure de jouer.
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0: Avec Solène, 36 ans, infirmière en Bretagne. Bonjour Solène.
3: Bonjour.
0: Bienvenue sur Fun Radio.
3: Ben, merci.
0: Infirmière, tu te déplaces au domicile des patients ou t'es en milieu hospitalier?
3: Je suis en extra-hospitalier, je suis infirmière en psychiatrie, en hôpital de jour avec des personnes adultes.
0: D'accord, donc t'es pas tellement sur la route quand t'écoutes Fun Radio, c'est plus dans la voiture ou avant de partir au boulot?
3: Ouais, c'est ça, sur la route du travail, ouais.
0: Bon, les vacances, c'est quand pour toi, Solène?
3: Ah, c'est passé, c'était mi-juin, mi-juillet. C'est déjà fini.
0: Bon, ça s'est bien passé.
3: Oui, très bien.
0: Écoute, je vais un peu pouvoir égayer ta journée avec des écouteurs sans fil Force Play Touch XL.
3: Ben, on verra, ouais.
0: Bah, pour ça, il faut que tu me trouves en moins de 20 secondes le juste chiffre. En réponse à la question que je vais te poser, à chacune de tes propositions, je te dirai c'est plus, c'est moins ou c'est le juste chiffre. Tu es prête?
3: Ouais.
0: Alors, je te précise qu'on cherche un chiffre en millions d'euros. Donc, quand tu me feras une proposition, ce sera en millions d'euros.
3: D'accord.
0: Allez, voici ta question. La star du foot, Lamine Yamal, champion du monde avec l'Espagne, a racheté l'ancienne propriété de Shakira près de Barcelone pour combien de millions d'euros?
3: 50.
0: C'est moins.
3: 30.
0: C'est moins.
3: 20.
0: C'est moins.
3: 10.
0: C'est plus.
3: 12.
0: C'est moins.

0: les oreilles, on va s'occuper de tout puisque t'as tes écouteurs sans fil force.
1: Bah super, c'est super sympa et merci beaucoup.
0: Et bah bon courage à toi qui a repris le boulot. Merci Solène d'avoir joué avec moi ce matin.
1: Merci.
0: Bonne journée, salut.
1: Bonne journée.
0: Merci à toi. Le juste chiffre, ça reviendra demain à la même heure et la dance music de Fun Radio, c'est maintenant Trenacria. Un petit pas en avant, un petit pas en arrière. Moi je le danse comme ça et vous. Voici la foule sur Fun Radio, 8h39.

0: Dai dai, let's go, Shakira. C'est tout de suite sur Fun Radio et puis Bruno qui vous réveille tous les matins les meilleurs moments de la saison. Ce sera avant 9h.
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0: avant 9h sur Fun Radio, on écoutera Calvin Harris, on écoutera aussi cette collab merveilleuse, exceptionnelle le son. Sauve le Stromae avec des fleurs et puis on se réveille comme chaque matin, même pendant les vacances, avec Bruno sur Fun Radio.
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3: Je suis tombé sur une info et je voulais vous en parler ce matin. Vous êtes, alors pour ceux qui sont en couple dans cette équipe, donc bah, vous trois en face de moi, puisque c'est à vous que j'en parle là maintenant, vous faites comment au niveau des tâches ménagères, Pino?
4: Alors Lise a fait le repassage, la nourriture, les courses, voilà.
5: Dis ce que tu fais toi plutôt.
4: Alors moi je fais l'aspirateur et tout le secteur poubelle. C'est vraiment, je dois gérer toutes les poubelles.
5: Mais c'est trop marrant parce que dans tous les couples c'est un peu pareil. Moi chez moi, Julien, on l'appelle papa poubelle.
3: Et du coup, ça devait lui faire tellement plaisir.
4: Le papa poubelle,
5: le papa poubelle.
3: Le papa poubelle.
5: C'est papa poubs et papa poubs, sa mission, c'est de s'assurer que la poubelle, elle soit toujours vide, quoi.
3: Merci, Karina. Ça se passe comment chez les Sohan?
6: Bah, moi, c'est pareil, mon mec, c'est la poubelle, c'est la lessive, c'est les courses et il adore passer l'aspirateur. Moi, je fais les toilettes.
3: Alors, il y a Jess, une américaine qui a décidé de partager la charge mentale. Et en fait, ce qu'elle fait, c'est qu'elle fait payer une amende à son mari à chaque tâche ménagère qu'il oublie de faire.
5: C'est complètement débile.
3: Merci Karina, et pourquoi donc?
5: Mais parce qu'en fait je trouve ça complètement bête, t'as pas à payer ton mec pour qu'il fasse les tâches ménagères et pour la séparation des tâches et la charge mentale, ça devrait être une discussion. Ok, vous êtes pas comme nous, vous ne voyez pas les choses qu'on voit, mais t'as pas à payer et quoi encore?
3: Alors du coup, la facturation, vous voulez que je vous donne des exemples? C'est 5$ pour un tube de dentifrice qui n'a pas été refermé. 5$ également pour les chaussettes laissées par terre. C'est 10$ pour la vaisselle laissée dans l'évier. Et les poubelles non sorties, c'est 15$.
6: Bah moi, je serai à découvert. Hein.
5: Ouais. Moi, j'aime pas cette technique, Bruno.
4: Mais c'est sûr qu'elle vit avec un être humain, parce que là, c'est quand même...
5: Non, mais tu vois, si tu veux mettre des amendes, fais flic.
6: Bah oui, je suis d'accord.
4: Voilà, bah terminé.
3: Allez, hop, dossier résolu. On passe à autre chose.
5: Encore une enquête rondement menée par Siamère. Merci.
3: Simple, rapide, efficace, hein, vraiment. Il n'y a pas du tout. T'aurais dû bosser dans un tribunal, hein, je te jure.
5: J'aurais adoré.
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0: pour la première fois, Calvin Harris était à Tomorrowland le week-end dernier. Vous avez pu écouter son set en exclu sur Fun Radio. Moment magique, hein, Calvin Harris qui sera de nouveau ce week-end pour le week-end de Tomorrowland et Sound of Legend. C'est le DJ que je vais vous jouer après les infos de 9h sur Fun Radio.
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0: de l'été. Bienvenue sur Fun Radio. La première fois que vous l'avez entendu, c'était ici sur Fun Radio, le DJ Timmy Trompette avec John Martin. Le son s'appelle All My Life. On va l'écouter. Sound of Legend aussi avec San Francisco. Ce sera après les infos. Il est 9h. 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L'actu de ce jeudi en deux minutes avec Oriane Doros, c'est maintenant. Bonjour Oriane.
1: Bonjour Jérôme, bonjour à tous. Grand soleil sur la majeure partie du pays et de fortes chaleurs attendues cet après-midi, notamment en Occitanie. Des renforts aériens sont attendus ce matin en Gironde pour lutter contre le feu qui a ravagé 2000 hectares entre Somos et Lesches-Cap-Ferret. 500 pompiers tentent actuellement de contenir les flammes. 12 000 personnes ont été évacuées, notamment 8 centres de vacances ainsi que les habitants des zones forestières. Plusieurs routes départementales sont coupées. Dans le Var, le feu qui a ravagé 2500 hectares ne progressent plus. Une dizaine de maisons ont été détruites et les pompiers redoutent la reprise du Mistral prévue cet après-midi. Tous les massifs du département resteront fermés aujourd'hui, ainsi que de nombreux autres dans les Alpes-Maritimes et les Bouches-du-Rhône. Plusieurs incendies se poursuivent également en Haute-Corse, notamment dans la vallée de la Restonica où les flammes ont parcouru 500 hectares. Ce matin, la porte-parole du gouvernement, Maude Bréjon, annonce que l'A400M sera déployé d'ici la fin du mois. Il s'agit d'un avion militaire transformé pour lutter contre les incendies en complément des Canadair. Le bénéfice de Total Energy a doublé au deuxième trimestre. Il a atteint près de 5,5 milliards de dollars contre 2,7 milliards l'an dernier. Des résultats dopés par les prix élevés des carburants en lien avec le conflit au Moyen-Orient. Sachant que les États-Unis viennent de mener une 12e nuit de frappe contre l'Iran, Téhéran de son côté revendique ce matin des attaques contre des bases américaines au Koweït ou encore en Jordanie. Les légumes sont de plus en plus chers. Selon l'association Famille Rurale, leur prix a connu une forte hausse sur un an, plus 10% en moyenne, plus 7% pour le bio. Un chiffre qui atteint même une augmentation de 30% pour les courgettes et qui s'explique entre autres par une météo défavorable. Au rayon fruits, en revanche, les prix restent stables. Famille Rurale appelle le gouvernement à soutenir une proposition de loi écologiste censée garantir l'accès à tous les Français à un panier de produits sains vendus à prix coûtant. En sport, le Tour de France toujours dans les Alpes aujourd'hui. 18e étape, 185 km entre Voiron en Isère et la station d'Orcières-Merlette, c'est située dans les Hautes-Alpes. La météo, ce sera encore très ensoleillé aujourd'hui avec, comme hier, des nuages bas sur la Normandie, les Hauts-de-France et la Champagne-Ardenne où les températures restent assez fraîches ce matin. Gros contraste avec les fortes chaleurs du sud-ouest, 35 degrés attendus cet après-midi à Bordeaux, 37 à Toulouse et à la chaleur s'ajoute le vent qui se renforce du Var à la Corse. Résultat, le risque d'incendie est très élevé dans le sud. 5 départements sont en alerte rouge. L'Aude, le Gard, les Bouches-du-Rhône, le Var et le Vaucluse. Il fait 12 degrés à Megève ce matin, 13 à Épernay, 15 à Lannion, 20 degrés à Clermont-les-Roses. Cet après-midi, il fera 25 à Lisieux, 26 à Paris, jusqu'à 34 degrés à Saint-Émilion.
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2: Un jeudi au mois de juillet, c'est un bon jour pour faire la valise. Si vous partez ce week-end, peut-être que ça se prépare. En tout cas, c'est le son de l'été, le son de vos vacances dans le morning de l'été jusqu'à 10h sur Fun Radio. Il y aura le DJ Timmy Trompette et lui s'appelle Sound of Legend. Voici San Francisco.

plus qu'un DJ, c'est un vrai showman, c'est une bête de scène, Timmy. Timmy trompette sur scène. C'était d'ailleurs le week-end dernier à Tomorrowland. Vous avez vécu sur cette en écoutant Fun Radio, la radio qui vous joue les meilleurs DJ. Donc Timmy trompette, c'est maintenant.

0: les vacances, on se réveille chaque matin avec Bruno sur Fun Radio, 6h-10h.
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2: Relation avec nos sœurs et surtout les anecdotes qu'on pouvait avoir avec nos sœurs respectives. Meilleure anecdote que tu as avec ta sœur, toi, Sohan?
3: Alors moi, elle faisait toujours des conneries et moi jamais, mais pourtant elle m'entraînait dans ses déboires. Et en fait, un jour, pendant que ma mère faisait la sieste au Liban, elle m'a dit, viens, on va se balader, et on a franchi la frontière syrienne.
4: Mais non.
2: Quand elle faisait sa sieste, parce qu'elle est d'origine, elle a des origines libanaises, oui. Sohan, elle disait pas à sa mère, dis donc, je vais aller au Liban.
3: Ah oui, faire une sieste.
2: Ah ouais, tu veux pas la faire ici en Normandie, c'est quand même con.
4: Non, attends, elle est dingue ton histoire.
3: Ah non, elle était seule.
4: Vous avez passé la frontière?
3: On a passé la frontière et en fait ma mère, elle nous a vus tout en haut de la montagne, on faisait coucou maman
2: et vous en étiez
3: fait
2: en Syrie.
3: On était on arrivait en Syrie.
5: Ah ouais, alors que moi j'ai juste pas prévenu parce que je suis pas allé à Avrin, tu vois,
4: c'est
5: genre
4: c'est une super histoire.
3: Ah ouais, c'était assez ouf. Mais on a fait plein des comme ça. Mais c'est ma sœur. Hein. Ma sœur, c'est la ligne rouge à chaque fois.
5: On peut pas tester niveau connerie là.
3: Non.
2: Moi, c'était anecdote avec mes grandes sœurs. Ma grande sœur, j'ai 11 ans de différence avec elle. Donc elle m'a amené en vacances. Comme je partais pas en vacances avec mes parents.
3: Ouais.
2: Elle m'a amené en vacances. J'ai fait des vacances de fou avec ma sœur.
4: T'as visité des trucs et tout.
2: Alors on n'est pas allé loin, mais tu vois, genre au pont du Gard. Enfin, tu vois, et elle m'a amené. Elle était pas obligée, tu vois ce que je veux dire.
5: Ouais, bien sûr.
2: T'as 21 ans, t'as autre chose à foutre qu'à te faire chier avec ton frangin qu'on a 10, quoi, tu vois. Mais elle le faisait.
4: Mais t'aimais, enfin, t'aimes. C'est très mignon.
2: Mais c'est ma deuxième mère, moi, ma grande
4: sœur. Bah ouais.
2: Alors moi, j'ai une autre sœur aussi, j'aime beaucoup, mais c'est.
4: Mais elle t'emmenait pas en vacances.
2: Mais elle m'emmenait pas.
4: Alors du coup, t'as une petite préférence. C'est normal, moi,
2: Si j'allais chez elle à Poitiers, elle avait une chambre d'étudiante.
4: Mais avant le Futuroscope?
2: Ouais, bien sûr.
4: Ouais.
2: Avant le monde vivant dans la main.
4: Avant tout.
2: Avant la route, avant le téléphone, l'électricité, puis les vaccins. Donc quand les vaccins sont arrivés, t'imagines, on était contents.
5: Et je t'emmerde, non, tu peux le dire. Hein.
4: Oh non, c'était une belle histoire, moi, je trouvais.
2: Bonjour Delphine.
6: Bonjour la famille.
4: Salut Delphine.
2: On est en train de parler d'anecdotes qu'on a partagées avec nos sœurs respectives. C'était quoi, toi?
6: Moi, je l'ai emmenée dans un camping naturiste pour adultes.
4: Mais attends, alors, elle avait quel âge?
6: Ah bah il y a pas très longtemps.
4: Ah bon, d'accord.
2: Ah d'accord, okay. Oui, elle était adulte aussi, c'est ça que je veux dire.
6: Ah bah bien sûr, évidemment.
4: Ok.
2: Mais pourquoi? Parce que alors si tu l'as amenée là-bas, c'est que toi tu pratiquais le naturisme, c'est ça?
6: Ah oui, depuis plusieurs années, oui.
2: Ok, d'accord. Et elle pas?
6: Pas du tout.
4: Bon. Et alors la conclusion?
6: Ah non, mais alors c'est plus que naturiste, c'est naturiste libertin.
4: Avec ta sœur?
6: Oui.
4: Ok. Ah bah écoute, bon, c'est la ouverte, voilà, vous êtes ouverte.
2: Oui, bah c'est,
6: non mais c'était marrant parce que même eux, enfin même les gens qui étaient là-bas, qui sont quand même très ouverts d'esprit, hein, comme vous pouvez l'imaginer, ils n'arrivaient pas à croire que j'avais amené ma sœur.
4: Bah, oui, c'est bah, un peu normal, plus. Hein, ma coule. Hein. Ouais. C'est pas le genre de truc que tu fais en famille, quoi.
3: Un peu une fierté pour Delphine, j'ai l'impression.
6: Bah, ouais. Oui, absolument.
4: Tu sais, Delphine, si tout le monde est consentant et conscient de ce qu'il fait, vous faites bien ce que vous voulez.
3: Sinon, il ne dit pas un mot.
2: Mais pourquoi? Tu sais ce qui est en train de se passer, Delphine?
6: Oui.
2: Alors, à cause où on est tous en train d'imaginer nos sorts respectifs.
5: Ouais,
2: et non, en fait.
5: En fait, il y a des blocages.
2: Ouais, voilà. Mais dis-moi, Delphine, je veux pas rentrer dans des détails, mais tu l'as pas vu faire des trucs, ta sœur?
6: Non. D'accord, alors, on a mis en place une certaine logistique, de sorte de pas être au même endroit au même moment, et voilà.
4: D'accord.
2: Oh, ok, très bien.
4: Bah, c'est de l'orga, hein.
2: Delphine.
5: On a mis du emplacement 31, dis donc.
4: Bisous, Delphine. Merci pour ton appel.
6: C'est Bangalow 18.
5: Ouais.
6: Comme les pompiers.
5: Oula.
4: Et tu sais très bien que ça va continuer, Bruno.
2: Sorette, je vais aller voir dans la queue du village, voir s'il y a de nouvelles têtes. Ouais, bah moi, c'est le contraire. Je te fais des bisous, Delphine.
5: Non, c'est chaud,
3: bisous. En fait, moi, la Syrie à côté de ça, ça va. Hein. Franchement, il n'y a pas de problème.
4: Moi, en Syrie, moi.
2: Ah bah, ton anecdote.
5: Il y a Lucas, notre réalisateur, il réalise que d'une main, là.
2: Moi, j'étais pas prêt. Moi, j'aimerais que vous me mettiez une petite bassine d'eau.
5: Il est tôt,
2: à côté, voilà. Puis je me mouille la nuque.
5: On a même pas mangé de croissant.
4: Ah, la vache! Ah, c'est fou!
5: Ah, c'est chaud,
4: sa sœur aussi l'a emmenée en vacances, hein. C'est comme toi, Bruno, sauf que c'est pas le même thème, quoi.
3: Non!
2: Bah, excuse-moi.
4: C'est pas le même thème.
2: Mais non, mais parce que là, du coup, tu vois, j'aimerais bien accueillir.
3: Rien n'est ouf à côté, quoi.
2: Morgane, par exemple, Morgane a été très contente de partager cette anecdote avec sa sœur. Bonjour, Morgane.
7: Bonjour.
4: Salut, Morgane.
3: Et désolée.
2: Mais non, tu vas voir. Alors, anecdote avec ta sœur, Morgane.
7: Alors, nous, on écoutait les conversations téléphoniques de notre frère quand ses copines nous appelaient à la maison.
5: Oh, si, c'est super.
2: Ah, oui, mais enfin bon.
4: Ça a un petit peu moins de saveur.
2: Voilà, on aurait dû commencer. Morgane, On aurait dû commencer avec toi, parce que ça, tu vois, évidemment, on aurait pu le faire.
4: Mais j'imagine que c'est un bon souvenir avec ta sœur.
7: Ah bah oui, on avait les vieux téléphones, vous savez, avec les cadrans. Il y en avait une qui avait le gros combiné. Téléphone, l'autre qui avait le petit truc qu'on mettait à l'oreille, et puis on écoutait comme ça tout ce qu'ils disaient.
4: Évidemment, t'as l'air
2: d'être le téléphone, elle le rangeait comme tout le monde sur une table.
7: Oui.
2: Ah bah tu vois, c'est moins intéressant que l'anecdote de l'auditrice d'avant. Forcément, ça, on n'est plus sur le dos. C'est-à-dire qu'il n'y a pas un sujet dans cette émission, mais quel que soit le sujet, en fait, où on se dit là, on part sur... T'as toujours quelqu'un qui arrive. Ah bah, alors, bah, vous parliez des jambon beurre, ouais, parce qu'on parlait de... C'est quoi les sandwichs que vous préférez, vous? Ben ouais, moi j'appelle pour dire j'aime le thon mayonnaise, mais je me le mange dans le fiac.
3: Moi vraiment, le bungalow 18, le numéro des pompiers, celui-là, à vie.
2: Bon, mais qu'est-ce qu'on fait là? Moi, je demande la productrice de l'émission, qu'est-ce qu'on fait? On diffuse RTL 2 et puis on revient dans 20 minutes, tu vois.
4: On passe un bon moment.
2: Oui, ben on passe un bon moment, 8h42. Il y a des parents qui sont dans la voiture, non, qu'est-ce qu'elle dit, la dame? Elle dit qu'elle couche avec sa tante, voilà.
5: Avec sa sœur, mais dans la tente. Oh, bref. On a qu'à la reprendre, sinon, non?
4: Non.
5: Non, je sais pas, je propose. Non.
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0: Le son de l'été sur Fun Radio, ça s'arrête pas. Another Talk to You, quel est un de vos sons préférés en ce moment? On va l'écouter tout de suite. Bon jeudi, merci d'avoir choisi Fun Radio.
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0: 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J'ai une bonne nouvelle, on l'écoute tout de suite sur Fun Radio.
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0: connaîtrez les paroles par contre. Ouais, c'est ça le problème soit. Les copains, on joue avec l'année 2013, l'année de ce tube de Bruno Mars.
1: Allez, en 2013, on écoutait le Justin Timberlake de Corse.
2: Il est pas corse,
1: Christophe
0: Maé.
1: Il est pas corse?
0: Mais non, il est d'Aix. Il est du pays d'Aix en Provence.
2: Tu confonds avec Patrick Fiori.
3: J'étais persuadé qu'il était corse. Mais alors, c'est quoi le pire, c'est que je vais même pas aller vérifier.
0: C'est ça, c'est ce que j'allais dire. Vérifier juste.
3: C'est quand t'es sûr d'avoir des trucs comme ça. Et puis en fait, voilà.
2: Ah, c'est génial.
3: Non, j'ai dû confondre avec Patrick Fiori.
0: Ouais, bah c'est vrai que physiquement, ils ont à peu près rien à voir.
3: Hein. Ah bah ouais.
0: Et puis même de voix, de.
1: Allez, on va parler du bulgare Stromae.
0: T'es sûr?
1: Il faisait sensation sur le plateau du grand journal d'Antoine Decaune. Mais pourquoi Stromae? Est-ce que vous vous souvenez de ce qu'il avait fait?
2: Évidemment, il était arrivé, donc c'était à l'époque de la chanson Homme-Femme.
1: Tous les mêmes, ouais.
2: Tous les mêmes. Et il avait fait un truc de dingue à la télé où il était un côté femme et un côté homme.
4: C'est vrai.
1: Et la caméra tournait en fonction du couplet, quoi.
2: C'est génial.
4: Mais je m'en souviens maintenant.
1: A cartonné 2 millions de vues en seulement 24 heures, c'était énorme. Il avait fallu quand même 4 heures de préparation pour faire ce show, quand même.
2: Waouh, wow, okay,
0: c'est un showman de fou, hein, sur Papa Outé. Quand il était en mannequin, etc., il avait fait des trucs de dingue.
1: Ah, franchement, il était trop fort.
2: Ouais,
0: c'est un artiste, un vrai artiste.
1: Allez, en 2013, on écoutait ce duo allemand. Oh, quitte à se bourrer.
4: T'es sûr qu'ils sont allemands?
5: Piège de pâte.
1: Daft Punk, Love Yourself to Dance.
0: Love Yourself to Dance. Oh là, vraiment, toi, l'anglais, c'est un bonheur.
1: Oh bah oui, bah c'est, voilà,
0: c'est un vrai poème. En fait, c'est quoi pour se marrer? Il y a juste à donner une liste de titres en anglais, tu les dis et on se marre.
1: Moi, j'exagère. Allez, en 2013, qui était élue femme la plus belle du monde?
5: Angelina Jolie.
1: Non.
0: Jennifer Lopez.
1: Face à Bruno Carina, peut-être.
2: C'est une actrice?
1: Non, alors je vais vous donner un indice. Chèvre.
0: Ah, Chantal là-dessous.
2: Chèvre?
1: Clip, chèvre.
2: Ah, Émilie Ratajkowski.
1: Ben voilà, bien sûr.
2: Pourquoi chèvre?
1: Parce qu'elle avait une chèvre dans le clip.
2: Alors
1: c'est
2: vrai?
1: Par contre, je suis sûr que c'était une chèvre, hein. On est d'accord, hein.
2: Bah, c'est-à-dire que vous étiez tellement omnubilé par le fait qu'elle soit à poil que vous n'avez même pas vu la chèvre.
4: Ah, à quel moment il y a la chèvre?
0: Excuse-moi, sur le clip de Birdlines, moi je regardais que Pharrell Williams. Autre chose que. Eh ben super.
1: Là, vous regarderez le clip, voilà, c'est avec Robin Thicke et Pharrell Williams. Numéro 1 des ventes pendant un mois, 28 millions d'abonnés comme M. Ratin.
4: Et qu'elle s'est fait tromper, hein. Donc tu peux être plus belle femme du monde et être cocu, hein.
0: Mais elle s'est séparée, surtout.
4: Mais parce qu'il l'a trompée.
0: Et elle a fait un truc très drôle autour du divorce, d'ailleurs.
4: Oui.
0: C'est-à-dire qu'elle apprenait les fêtes de divorce et ça devient maintenant un truc qui cartonne notamment aux États-Unis où les femmes, essentiellement, fêtent leur divorce comme on pourrait fêter son EVJF.
1: Ah ouais, d'accord, ouais. C'est un délire quand même.
0: Un vrai délire.
1: Allez, et en 2013, on écoutait ce que proposent tous les gérants de bars à Avoria.
0: Ah, le fangle.
1: Ah, le fangle. C'est que l'autre jour, il m'a même pas dit bonjour. Hein.
0: Il t'a servi de
1: bar
0: tout
1: de suite.
4: Comment ça va?
0: On était à Avoria, pour les auditeurs qui nous écoutent ce matin, la semaine dernière, on y va tous les ans faire une semaine en direct du ski. D'ailleurs, on a fait péter des scores sur nos réseaux sociaux, mais il y a des vidéos qui ont passé le cap des 10 millions, c'est dingue.
4: Ah vache.
0: Et c'est vrai que l'année dernière, j'avais un peu picolé, cette année un peu moins, et quand je suis arrivé et que j'ai demandé un verre d'eau, le mec m'a regardé et j'ai vu un jugement, mais dur.
4: Il aurait pu t'embrouiller, je pense, la déception.
1: Et alors, carton pour le dessin animé Moi Moche et Méchant en 2013, avec le personnage de Gru. Et à votre avis, quel autre personnage de film a inspiré ce rôle?
0: Sarkozy?
1: Non. Non.
4: Quel autre personnage
1: vous l'avez pas?
4: Non, je l'ai pas du tout.
1: Oncle Fétide dans la famille Adams.
4: Oui,
1: en fait, ils se sont inspirés de lui et ils ont fait le personnage de Gru. Voilà.
2: Gru.
0: Ouais, toujours bilingue. Ma grue, c'est un oiseau ou alors c'est un appareil qui permet de soulever des
1: masses de béton.
4: Mon pinot.

0: sur la scène du Saline Royal Live avec Fun Radio au Funback. On les écoute aussi tout de suite avec Damien qui s'occupe de vous à partir de 10h. Bonne journée sur Fun.
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1: 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Fun Radio, 10h, bienvenue les amis, c'est Damien pour vous accompagner. Peut-être bon réveil avec les yeux qui collent, c'est votre matinale à vous. Il y a Lady Gaga pour la playlist de l'été, Just Dance et Leo Feinbach, Falls to the Floor. Bienvenue, bon début de vacances et bon courage si vous travaillez ou si vous êtes sur les routes.

Je vous le dis les amis, évidemment, Mikos et vous retrouve tous les week-ends, 18h-20h, Fun Radio Anthologie, c'est tous les classiques de l'ADN de Fun Radio, parfait pour courir le week-end sur l'application Fun Radio ou encore sur funradio.fr. On écoute maintenant la dance music de Marnik sur Fun.

0: Fin de radio les amis, peut-être que vous êtes en vacances et ce week-end vous allez partir du côté de la Charente-Maritime. Possibilité pour vous certainement d'aller à la Corderie Royale à Rochefort et retrouver un des DJ Fin de radio. Upsilon sera présent à Stéréoparc avec Fin de radio, ce sera samedi évidemment et ça commence demain pour ceux qui aiment les festivals. On va l'écouter là dans quelques minutes avec Olivia Stone Isabelle et notre soleil qui rayonne déjà à cette heure-ci. C'est Gims sur Fun Radio.
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1: 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Et on passe évidemment l'été ensemble sur la première radio dance, les amis. Vous pouvez emporter Fun Radio partout grâce aux réseaux sociaux. On vous fait vivre tous les meilleurs événements. Facebook, TikTok, Instagram, la totale. Et plus de 40 minutes de dance music non-stop que je démarre maintenant. Il y a le nouveau David Guetta avec Andrea Bocelli, Megan Thee Stallion et AJ. Et pas que.

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sur Fun Radio. On passe les vacances ensemble. Peut-être vous êtes déjà sur la route là pour partir kiffer. Ben vous faites bien. Plus de 40 minutes de dance music qui continue maintenant avec UG et Solto Jamaican et Bormin. Et vos messages ici sur le WhatsApp au 06 43 07 12 89.

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2: 11h sur Fun Radio, en plein cœur de 40 minutes de dance music non-stop. C'est Damien, on continue ensemble avec Angèle et Justice. Ça, c'est du kiff. What You Want. Et surtout, Shakira et Burna Boy, Die Die sur la première radio dance. Moi, ça me fait danser. Il est que 11h du matin. Imaginez ce soir avec Party Fun, les amis.

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Non, ça, oui, vous pouvez écouter à Toulouse, mais aussi à Marseille, à Dunkerque, à Dijon, partout, en voiture, en vacances, avec l'application, et surtout avec The Weeknd, Sacrifice, la dance music qui continue plus de 40 minutes, et Charlotte Cardin, The Way We Touch.

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1: 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Ce soir, au platine de Party Fun, on va retrouver Hardwell ou encore Oliver Heldens. Ça se vit seulement ici, sur la première radio dance. Il y a encore du DJ pour vous avec Becky G, mais aussi Sound of Legend. Yeah.

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0: Allez, c'est cadeau, c'est pour moi. Et Tame Impala, Dracula sur la première Radio Dance.
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2: Fun Radio, midi les amis. Plus de 40 minutes de dance music qu'on va rejouer tout à l'heure. Mais vous savez quoi, là c'est l'heure du mix Fun Radio. J'ai du lourd pour vous avec la playlist de l'été Disturbed, The Sound of Silence, remixé par

sur Fun Radio pendant la pause déjeuner. Ça se passe comme ça, plus de 40 minutes de dance music non-stop. Et puis vous l'avez entendu tout à l'heure, et oui, il y a paquet, c'est le son de l'été. Pour vous inscrire, Fun 74 900, il y a 1000 euros à gagner tous les matins, évidemment dans le morning de Jérôme à partir de 6h. Alors jouez les amis, on écoute tout de suite New Region, Bibi Rexha, c'est le mix Fun Radio qui continue pendant la pause déjeuner.

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1: Et le mix Fun Radio continue pendant la pause déj des amis sur Fun Radio. Première radio dance, on vous fait vivre aussi les meilleurs événements et on vous fait aller voir surtout vos meilleurs artistes, vos plus grands artistes. Et ils sont dans la playlist de l'été, ça tombe bien. Il va y avoir Justé qui arrive et celui qui sera à la Saline Royale en Bourgogne avec Fun Radio le 25. Gims, eh oui. Et en plus, il a du soleil. Oh, qu'il est généreux celui-là. Bonne app, les copains.
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1: Pendant les vacances, ça se passe comme ça. Bon courage si vous travaillez. J'espère que vous êtes frais, qu'il fait pas trop chaud, que vous vous hydratez, parce que j'ai du lourd.

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Ce soir, à 19h, on va retrouver la funlist avec Alex. Vous pouvez déjà voter pour les 15 titres que vous voulez écouter de la playlist Fun Radio dès maintenant sur l'application gratuite de Fun Radio et sur funradio.fr. Le mix Fun Radio qui continue avec plus de 40 minutes de dance music non-stop, c'est Jennifer Lopez après Ritza.

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2: Fun Radio, les amis, en plein cœur de 40 minutes de dance music non-stop. On continue avec Dizzy, Théodora, classique, hein, mais le drama, on adore pour l'été. Mauvais Joe, pilé, et puis le mix Fun Radio est à retrouver dès maintenant sur funradio.fr et sur l'application gratuite. Bienvenue, les copains.

pendant les vacances et durant tout l'été, c'est la playlist de l'été. Puis ce soir, vous aurez au platine Nayama, Party Fun, à ne pas manquer à partir de 20h. Et surtout, on continue à vivre Tomorrowland avec Hardwell et Oliver Heldens, à ne pas manquer. Et maintenant, on écoute Saint-Homme des Jambes Maniaques.

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1: Je sais pas si ça vous est déjà arrivé, les amis, de vous endormir au soleil avec des écouteurs filaires. Oui, mais quand vous bronzez, ça laisse des traces. Mais vous savez quoi? Dès demain matin, Jérôme, dans le morning de l'été, vous offre votre paire d'écouteurs sans fil. 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Rendez-vous demain matin. La suite de la dance music, rien que pour vous. La playlist de l'été avec Farruko ou encore Shakira et Burna Boy. C'est Die Die sur Fun Radio. Bon début d'après-midi.
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1: 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Un classique de la playlist de l'été de Fun Radio, Snoop Dogg et David Guetta Sweat. Vous pouvez retrouver évidemment dans Fun Radio Anthologie tous les week-ends 18h-20h avec Miko C. Et ici je démarre maintenant 40 minutes de Dance Music non-stop avec ce titre qui cartonne, nouveau son DJ Goja Michiko. Et celui qu'on aime, Talk To You. Another sur la première radio dance. Bienvenue sur Fun Radio.
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On continue ensemble, les amis. Il vous reste seulement 10 minutes pour voter pour le match Fun Radio dans la story Insta de Fun Radio Justice ou Daft Punk. Et on écoute maintenant Rosaline après Lemon, Pas besoin de ton number sur la première Radio Dance.

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1: Fin de radio, 14h, en plein cœur de 40 minutes de dance music non-stop. Il y a Sound of Legend qui va débarquer, rien que pour vous. Et là, c'est le match Fin de Radio. Vous votez depuis midi dans la story Insta de Fin de Radio. Vous avez choisi Daft Punk, One More.

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1: Dance music. J'adore, ça sent les vacances un peu pour tout le monde. Là, on a Léo sur le WhatsApp 06 43 07 12 89 qui nous envoie un petit message au départ de Lyon, direction le Finistère, en écoutant Fun Radio. Bon voyage à toi, mon pote, fais attention, il y a la dance music là qui arrive pour t'accompagner. J'adore ce son, hein. Upsilon avec Olivia Stone, Isabelle, et attention. Farouko Yapake, c'est le son de l'été. Alors tendez bien l'oreille, il y a 1000 euros à se faire.
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100, plus de 40 minutes de dance music non-stop avec Florida. Ça, c'est un gros classique de la playlist Good Feeling. Et ça se sent bien. Angèle, Justice, What You Want. Avant de retrouver Alex à 15h. Rien que pour vous. Bienvenue.

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1: Allez, 15h, bienvenue sur Fun Radio, en plein cœur de 40 minutes de dance music non-stop. Le prochain quart d'heure avec Dave Guetta, rien que ça. Andrea Bocelli à ses côtés sur le son DNA. Ce sera après un classique de Kygo et puis le son de vos vacances. Le son de l'été signé Gims, c'est Soleil sur Fun Radio. 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

0: Classique de vos vacances, Boris Way, Kings and Queens sur Fun. On se fait la playlist parfaite pour les vacs grâce à vos DJ préférés, notamment celui qui est en train de retourner la planète après Jamaican. Il remet ça avec Moving to the Sun. Il fait partie des Français les plus écoutés dans le monde. UGL arrive et puis Mauvais Joe aussi avec Pile sur Fun Radio. 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

0: Eh, ça faisait longtemps, ça fait du bien. Metro Boomin The Weeknd sur Fun avec Creepin.
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0: 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Tous les sons de l'été et de quoi faire la fête aussi. Cher week-end à l'Amnésia avec Fun Radio direction le Cap d'Agde. Gros week-end en approche. Franglish et Que Black, Cédric Gervais, rien que ça, on vous en parle. Ça se passe sur funradio.fr ou encore sur nos réseaux sociaux. La playlist des vacances avec Clan, Café Conron et Bibi Rexha, New Religion sur Fun.
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Classique de Stromae pendant l'été, Papa Outé, bienvenue sur Fun Radio. En plein cœur de 40 minutes de dance music non-stop dans le prochain quart d'heure, les Criss-Cross Amsterdam, eux qu'on a reçus d'ailleurs à Tomorrowland. Tomorrowland à vivre chaque soir sur Fun Radio à partir de minuit. Ce soir, les Chainsmokers 107. Jennifer Lopez aussi avec David Guetta.

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1: Il est 16h, bienvenue sur Fun Radio, je m'appelle Alex. Les 4 prochaines heures, on va les passer ensemble. Avec en plus, les plus grands DJ, tiens, Showtech, qui remixent Ella Ella. À la voir, on trouvera Kate Ryan, c'est une dinguerie, c'est une découverte fun. Parfait pour les vacances. Juste après Tiesto, encore Shakira avec Die Die.

Découverte Fun Radio Showtech avec Ella, c'est la playlist de vos vacances d'ailleurs, où que vous partiez. Et ben on vous suit, ouais, avec l'application Fun Radio. Elle est gratos, elle est dispo sur tous les stores, et comme ça la playlist de vos vacances est dans votre poche. Charlotte Cardin qui est remixée par Offenbach, c'est ce qui arrive après You Stay Turn the Lights Off.

0: sont forts au Funback. Hein. Là, ils remixent Charlotte Cardin, The Way We Touch sur Fun. Et ils ont dernièrement remixé Mylène Farmer aussi. Tout ça, on en parle dans l'interview qu'on a faite à Tomorrowland ce week-end, le premier week-end. Évidemment, tout ça en podcast. Ça se passe sur funradio.fr et sur l'application Fun. La suite du son. Avec ce classique de Pitbull et Chris Brown. International Love et Sound of Legend aussi sur Fun Radio.
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0: Et ça, c'est direct dans les classiques de l'été. Pitbull, Chris Brown avec International Love. 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Et on dirait bien qu'il arrive dans le prochain quart d'heure sur Fun Radio. 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

Ouais, ça fait partie des classiques de Fun Radio. Trainix Cornaya, Yana Kamura avec Class. Peut-être aussi dans Fun Radio Anthologie chaque week-end. L'ADN de Fun Radio avec Mikosé. Rendez-vous samedi à partir de 18h. La suite du son, vous le savez, en plein cœur de 40 minutes de Dance Music Non-Stop. L'un de nos DJ préférés, Alesso pour Heroes. Juste après le Belge qui joue d'ailleurs à domicile en ce moment à Tomorrowland. C'est Henri PFR Solar.

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1: Ouais, déjà, hein, 17h, bienvenue sur Fun Radio. On passe cette fin de journée ensemble tranquillement. S'apprête à démarrer la soirée avec les plus grands DJ, vos artistes préférés, Bibi Rexha, David Guetta pour Sad Girls, l'artiste aussi en classique, on va se faire chocolat. Après, au Fun Back, c'est Fun to the Floor maintenant sur Fun Radio.

sera ce week-end à Tomorrowland pour un show incroyable. Bibi Rexha, on a mis les images de ses répètes sur le compte Instagram, le compte TikTok de Fun Radio. Connectez-vous, on passe les vacances, on passe l'été ensemble. Le prochain quart d'heure avec Joël Corry, Lionheart, après Another. Ça c'est le son de l'été par excellence. Voici Talk To You sur Fun Radio.

son de Joel Corey, Lionheart sur Fun. Ça se passe comme ça tout l'été avec la playlist de vos vacances, avec vos DJ préférés, notamment celle qui était venue nous voir dans l'After Fun Radio, son set, toujours dispo en podcast. Ça se passe directement sur funradio.fr et sur l'application. You Stay avec Just a Little. Et Gims, Soleil sur Fun.

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0: Allez, Fun Radio, c'est les vacances, on fait la fête.
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0: Vous avez choisi la radio parfaite pour l'été. Nouveauté, classique, on va se mettre bien. Et quand je dis nouveauté, il y a par exemple ce son qui a mis 10 piges à sortir. Ouais, il l'avait laissé de côté comme ça. Il savait pas trop quoi en faire. Et puis un jour, il l'a retrouvé. Martin Garrix, Ed Sheeran avec Repeat It. Du coup, ils l'ont retravaillé et c'est sorti. On se le fait dans le prochain quart d'heure. Et UGL aussi, Jamaïcane sur Fun Radio.
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C'est l'été, c'est les vacances. Avec Fun Radio, évidemment, avec la playlist parfaite pour ça. Arrive dans le prochain quart d'heure une nouveauté, un son que vous avez découvert ici avant tout le monde. Avril Delmar. Vaya Bebé, c'est ce qui arrive après un autre classique. Alors ça, par contre, on aime beaucoup. C'est signé Alexandra Stan. Mister Saxobit, ça fait forcément penser à cette émission qui vous attend chaque samedi soir, 18h, Fun Radio Anthologie, toute l'ADN de Fun Radio avec Nico C. Voici Alexandra Stan, Mister Saxobit sur Fun Radio. Bel été, bonnes vacances tout le monde.

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1: 18h, début de soirée au calme, ça se passe sur Fun Radio avec la playlist de vos vacances, avec tiens celui qui vient de faire son premier Tomorrowland. Il sera à nouveau pour le deuxième week-end. Je vous parle de Calvin Harris, c'est une dinguerie. Son set était à vivre sur Fun Radio, on va se régaler avec Audi Pleasure Love. Après, mais votre Joe, c'est pile et c'est le son de l'été sur Fun.

sur le retour de la plage avec la radio numéro 1 sur la dance. Chaque jour, ça se passe comme ça sur Fun Radio. On se fait plaisir. La playlist de vos vacances. Tovlo pour des fleurs avec Stromae. Angèle et Justice aussi. Et puis le son de Riab. Surtout, on écoute Loca Loca maintenant sur Fun Radio. Merci de nous avoir choisi, la famille. On est ensemble jusqu'à 20h.

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1: Ah, on s'en lassera jamais, la voix de Stromae, avec en plus Tove Lo à ses côtés, des fleurs.
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1: Tous les sons de l'été, même celui qui nous ambiançait il y a un an. Ouais, mais on a envie de le réécouter parce que cette année, il a signé Jamaican. Il a signé Move Into The Sun. Mais souvenez-vous, en 2025, on était sur le I Adore You, UGL avec Topic et Arash. Et Shakira aussi en préparation avec Die Die sur Fun.
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0: Dans les classiques de l'été, Upraise, Do It To It. 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
0: Ça se passe comme ça sur Fun. Après la piscine, après la plage, on se fait plaisir avec tous les tubes de la dance music. Numéro 1, on vous l'a dit. L'hymne de la Coupe du Monde. Il y en a deux. Notamment celui-ci avec David Guetta, Andrea Bocelli, Megan Thee Stallion, DNA. Et puis Sound of Legend aussi au programme avec San Francisco sur Fun.
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20: Salut tout le monde, c'est UGL sur Fun.

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ça m'avait manqué ce son de Pedro Sampaio de jouer avec Anita la danse rien à l'instant. Ça se passe comme ça sur Fun Radio, tous les sons de l'été, des classiques, des nouveautés. En parlant de nouveautés, celle de Clan arrive. Il remixe un petit air de Bad Bunny, ça va vous parler. Café Conron, découverte fun qui commence à cartonner partout dans le monde. Ce sera après Bibi Rexha avec New Religion. C'est en Fun Radio, merci de nous avoir choisis.

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2: Eh ben voilà, 19h, on a rendez-vous. Rendez-vous avec la Fun List.
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2: On y va pendant une heure. Vous devenez programmateur de Fun Radio. Il y a juste à voter sur funradio.fr pour votre son préféré. Et puis, s'il est en tête, bravo. Bravo pour Mauvais Joe déjà. Depuis le début de la semaine, il cartonne avec Pilé. Sera-t-il toujours numéro 1 ce soir? Réponse avant 20h. Pour démarrer déjà, 14e, c'est une entrée, celle de Showtech avec Kate Ryan. On écoutait là et là, juste après un retour. 15e, Charlotte Cardin remixée avec Offenbach, The Way We Touch sur Fun.

place, encore une place de gagner pour Martin Garrix et Chiran ce soir avec Repetit, 13e de la Funlist. Ça, c'est grâce à vous, grâce à vos votes sur funradio.fr. Grâce à vous également, le retour dans la Funlist d'un des sons de l'été. Mais oui, impossible de contester ça. Le Jamaïcain du gel, il est 12e et 11e. Ce sera Joe Dwedfield.

0: Eh, ça fait deux soirs qu'il se maintient. Deux soirs qu'il est 11e. Joe doit te filer avec le son Rihanna.
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0: Mais c'est exactement ça. Il y a juste à voter sur funradio.fr. Chaque soir, vous faites la programmation de Fun. Alors, grâce à vos votes. Lui gagne deux places. Timmy Trumpet avec All My Life. Il est 10e ce soir. Et Sound of Legend stagne. Il ne baisse pas, il ne monte pas non plus. San Francisco, toujours 9e de la Fun List sur Fun Radio.
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0: c'est dommage, une petite place en moins pour Offenbach ce soir avec Four to the Floor, c'est 8ème de la fun list.
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0: On se rapproche du podium, on se rapproche du Big Five, surtout on rentre dans le top 7 la famille grâce à vos votes sur funradio.fr. Chaque soir, vous faites ce classement, vous devenez programmateur de Fun Radio, finalement, vous décidez des morceaux qui sont joués ici dans toute la France. Alors déjà, je peux vous le dire, à la 6ème position, on retrouvera le son de David Guetta avec Andrea Bocelli, DNA.

0: Et juste avant, lui gagne une place ce soir, Gims.
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0: Soleil, c'est 7ème de la Fun List sur Fun Radio. Merci de nous avoir choisi.
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ça grappe une petite place et ça s'approche du podium pour Shakira et Burna Boy avec Daïda et quatrième de la Fun List ce soir grâce à vos votes sur funradio.fr. Le podium, parlons-en. On avait en tête Pilé, de mauvais jours depuis plusieurs jours. Pilé, vous l'entendez, il est troisième ce soir. Et puis on retrouvera aussi du Sad Girls de Bibi Rexha et David Guetta, du Yapake de Farruko. Tout ça dans quel ordre? Réponse après mauvais jours sur Fun.

0: Place de gagner pour Bibi Rexha et David Guetta, Sad Girls, deuxième de la fun list.
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0: On va le découvrir, ce numéro 1, grâce à vos votes sur funradio.fr. Mais juste avant, tiens, on accueille celui qui s'apprête à démarrer Party Fun.
3: Yes.
0: D'ici 4 minutes exactement, Nayama au platine ce
4: toujours
0: soir.
4: En forme, ça va Alex?
0: Ben ouais mon gars. Bien sûr que oui, ça va. Surtout que je me suis rendu compte que les éditeurs de Fun Radio étaient malins, puisqu'ils ont voté sur funradio.fr pour le son de l'été. Tu sais,
4: mais
0: celui
4: non.
0: Grâce auquel on peut gagner 1000 balles à chaque fois qu'il est joué
4: forcément
0: sur Fun Radio. Le son de Farouko et Steve Aoki, il y a paquet numéro 1 de la fun list. Et grâce à lui, si vous envoyez maintenant Fun au 74-200 par SMS, vous gagnez 1000 euros.
4: Alors incroyable pour les vacances.
0: Nayama, mon gars, à dans quelques minutes.
4: Yeah, je suis chaud. Let's
0: après
4: go.
0: Le numéro 1 de la Fun List sur Fun Radio.

Là, c'est le week-end 2, là, dans demain, week-end 2 de Tomorrowland avec Fun Radio. On va vous faire vivre ça ici. Donc, restez branchés. Blaster Jack avec Basto et Epsilon aussi. Et Afrojack avec David Guetta dans Party Fun sur Fun Radio. Bougez pas, la famille!

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vous écoutez Party Fun, l'émission dance de référence tout l'été pendant les vacances avec vous. On est parti pour une nouvelle heure de mix avec du Disclosure, du Another aussi, le son de l'été. Et le boss David Guetta qui était à Tomorrowland avec Fun Radio qui a retourné ça. On va écouter sa collab de fou avec Gillo. Collab que vous avez peut-être vécu en live sur son premier Stade de France. Gillo qui était à Paris avec David Guetta. Et c'est maintenant sur Fun Radio dans Party Fun.

Radio, je m'appelle Nayama, je suis au platine jusqu'à minuit, on se régale. Pas de pub en ce moment avec DJ Antoine en classique qui arrive. Il y aura aussi Showtech, classique Davichi, ça on était obligé. Et j'ai envie de parler d'un des sons de l'été que je kiffe, signé Henri PFR, ça s'appelle Sola. Henri PFR qui va assurer donc la première partie de David Guetta. C'est cool parce que tonton Guetta quand même il régale. Il met en avant les jeunes artistes qu'on adore. Henri PFR qui n'a quasiment plus rien à prouver, c'est ce qui arrive. Après la protéger David Guetta, voici Bébé Rexha dans Party Fun sur Fun Radio.

Vous écoutez Party Fun sur Fun Radio, on se régale comme tous les soirs de l'été, hein. C'est clair, on fait fête avec vous. On allume les platines 20h, 2h du mat, c'est que du mix. Et là, on va revenir, on va commencer une nouvelle heure avec Fisher, son tout dernier son qui s'appelle What a Life. C'est un de mes coups de cœur de l'été à rajouter dans votre playlist pour partir en vacances, évidemment. On aura du Morten avec David Guetta, leur son qu'ils ont utilisé au Stade de France. La révolution, ça maintenant, c'est ce qui arrive. Avec le son de l'été, des Offenbach aussi dans Party Fun sur Fun Radio.

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1: Il est 22h, vous écoutez Party Fun. Je m'appelle Nayama, je suis au platine depuis 20h. C'est que du mix, tous les soirs de l'été. On se régale, on fait soirée avec vous. Après la soirée plage, après l'apéro avec les potes, on se régale avec le meilleur de la dance music, évidemment. Et alors là, il faut que je vous parle de cette collab. David Guetta et Morten, ils ont joué ce son aux 3 stades de France de David Guetta. Le duo Future Eve qui est de retour avec La Révolution, c'est maintenant avec en vocal en français. Ça change, c'est trop trop cool. C'est ce qu'on écoute après Angèle Justice et Offenbach dans Party Fun sur Fun Radio. Bienvenue la famille.

0: Sur Fun Radio. En ce moment, c'est Party Fun Show Platine depuis 20h. Je suis avec vous jusqu'à minuit. On fait soirée tous ensemble, la famille, avec dans le prochain quart d'heure qui arrive. Calvin Harris pour vous. Celui qui sera encore ce week-end à Tomorrowland avec Fun Radio, ça va être incroyable. Luca Schetti de la Tech House à l'italienne. Et Timmy Trumpet qui arrive dans Party Fun sur Fun Radio.
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faire vivre ça ce week-end. Trinix aussi, Luca Schetti de la tech house à l'italienne, Marlon Hofstadt, ça c'est une vraie pépite. Et on attaque 7h avec le boss, celui qui était aux 10 ans de Fun Radio Visa Experience, qui était à Tomorrowland avec Fun Radio.

La famille, on essaie de se régaler là pendant les vacances. Après la soirée, piscine, plage, apéro, barbecue, on se fait plaisir avec les meilleurs sons dance ici. Dans Party Fun sur Fun Radio, on continue forcément avec du très très très très lourd. Alok va arriver. Lost Frequencies aussi, la famille, Sound of Legend, Galantis en classique.

0: Et les amis, évidemment, Party Fun, vous le savez, tout l'été pendant les vacances, c'est jusqu'à 2h du mat. Avec là pour la suite les Chainsmokers, incroyable, et Oliver Heldens, on est sur un line-up de festival. Et c'est comme ça tous les soirs de l'été, la famille sur Fun Radio. Vous avez bien fait de choisir Party Fun. On se retrouve sur Insta, @NayamaDJ pour m'ajouter, on se parle les amis. Et puis je suis trop content d'avoir passé cette soirée avec vous. Profitez à fond de votre jeudi soir, profitez à fond de vos vacances, de vos potes, de votre famille, on se régale. Et puis tous les soirs on fait la fête ici dans Party Fun sur Fun Radio. Je vous laisse avec les Chainsmokers. Merci d'avoir choisi Fun Radio, la famille.
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